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0: Merci d'avoir choisi vos GFM et croyez-moi, vous n'allez pas le regretter. Eagles dans un instant. Également Angèle et Indochine. À 5h, les infos dans les Vosges avec Arnaud Pichet. Bonjour.
1: Bonjour, bonjour à tous. On commence avec cet accident de la route mortelle dans les Vosges. Hier après-midi, c'est sur l'A31 à hauteur de Bulgnéville qu'un automobiliste a fait une sortie de route. Il a percuté un pilier en béton. Le conducteur a été éjecté de l'habitacle. Les secours n'ont rien pu faire. Une enquête des gendarmes a commencé pour comprendre les circonstances de cet accident. L'État soutient l'investissement des collectivités vosgiennes avec la dotation d'équipement qui vient d'être attribuée. Plus de 5 millions d'euros pour l'arrondissement d'Épinal. 4 millions pour Neuchâtel, plus de 3 millions également pour l'arrondissement de Saint-Dié. Un tiers de ces crédits sont consacrés à des aménagements de bourg, mais dans la même proportion, c'est aussi pour la transition écologique, mais aussi pour le patrimoine ou encore des projets liés à l'enfance. À la Bresse, la 32e édition du Festival international de sculpture Camille Claudel s'est achevée le week-end dernier avec une vingtaine d'artistes internationaux qui ont façonné bois, pierre et métal sous les yeux du public. Le grand gagnant cette année, c'est l'Argentin Roberto Svanati. Le festival sera de retour à la Bresse dans 2 ans. En football, Saint-Dié-Kellermann a remporté la Coupe du Grand Est le week-end dernier. L'équipe sera d'ailleurs reçue en mairie de Saint-Dié demain. Réception dans les grands salons de l'hôtel de ville. Dans l'actualité nationale et internationale, le vote solennel de la loi de programmation militaire est prévu aujourd'hui à l'Assemblée nationale. En débat hier, le principe d'un état d'alerte de sécurité nationale qui permettrait de simplifier les démarches administratives si la situation l'exige. Plus largement, ce projet de loi fixe d'ici 2030 les grandes orientations et les moyens des armées françaises avec un budget à 436 milliards d'euros d'ici la fin de la décennie. Au Moyen-Orient, Donald Trump évoque une évolution très positive des discussions avec l'Iran. Il a annoncé qu'il a renoncer à une attaque contre l'Iran qu'il avait prévue aujourd'hui après une demande en ce sens de plusieurs dirigeants des pays du Golfe. Aux États-Unis, au moins 3 morts après une fusillade cette nuit dans une mosquée à San Diego. 2 suspects ont été retrouvés sans vie. Et puis en foot, Neymar participera à la Coupe du Monde dans quelques semaines. Le sélectionneur du Brésil a décidé de faire confiance à l'ancien joueur de Barcelone et de Paris, âgé aujourd'hui de 34 ans. Allez, on passe à la météo dans les Vosges. Journée grise et humide avec des plutôt cet après-midi. On a 6-7 degrés ce matin, on aura en gros 13 à 15 degrés cet après-midi. Ce sera mieux à partir de demain avec le retour du soleil.
0: Merci Arnaud, retour de l'info tout à l'heure, 5h30 sur Vosges FM. Mathéo, très heureux de vous retrouver ce mardi matin, en espérant que tout se passe bien. Allez, c'est parti, bon courage à vous qui venez d'ouvrir les yeux. Eagles comme promis dans un instant, également Jérémy Frérot et Indochine, tout de suite sur Vosges FM.

0: 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Vous démarrez la journée avec la légende Eagles à 5h13.
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0: Une bonne fête également au Yves, célébré ce mardi. Aujourd'hui, c'est l'anniversaire alors d'une mannequin et chanteuse qui avait repris notamment ce grand standard, La vie en rose, Grace Jones. Elle fête ses 78 ans, l'anniversaire aussi de l'animatrice télé Sophie Davant, 63 ans. Tiens, changeons d'univers totalement avec l'anniversaire de Philippe Donte. Philippe Donte, vous le connaissez plutôt sous le nom de Boris.
2: Ce soir,
0: c'est l'interprète de Boris Soir et Disco. 61 ans aujourd'hui pour Philippe Donte. Et puis c'est aussi l'anniversaire du chanteur Sam Smith. Il a 34 ans. Bon anniversaire aussi à vous qui êtes nés un 19 mai. Vous allez jouer dans quelques minutes avec la bijouterie Laura da Bruyère. Vous allez tenter de gagner un diamant d'un carat. Il vaut 1000 euros. Vous restez dans les parages. Vous tentez votre chance. Vous écoutez également Gwen Stefani pour poursuivre cette matinée. Mike Smith et Angèle tout de suite sur Vosges FM.

0: De bon matin, vous avez le réflexe Vosgiers. Merci de nous retrouver, 5h20. 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Vous gagnez en ce moment votre diamant d'un carat d'une valeur de 1000 euros qui vous est offert à l'occasion de la fête des mères. Ça approche d'ailleurs bien vite la fête des mères. Pour tenter de vous qualifier déjà pour la finale, et bien reconnaissez notre lefto.
1: Et c'est vrai qu'il est arrivé en studio, il m'a dit écoute, j'ai pas trop regardé la Starac, mais c'est comme ça que je te vois. Et c'était cette chanson en fait, Fille ordinaire, il me voyait comme ça.
0: Vous cherchez une chanteuse qui a le cœur maladroit et qui a remporté donc la Star Academy. Elle vous a parlé d'ailleurs de la Starac. Qui est-elle? Eh bien dites-le nous, maintenant vous répondez à la story sur la page Facebook de Vosges FM. Ou alors vous pouvez nous appeler aussi, hein, ça marche, 03 29 39 49 49. Vous nous appelez, vous laissez votre message. Allez, cette matinée continue, Jérémy Frérot dans un instant, Gwen Stéphanie aussi, avant le journal des Vosges. Et je vois aussi ce grand classique des Four Non Blondes sur Vosges FM.
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0: Voilà, allez, 5h30. Retrouvons tout de suite Arnaud Pichet, c'est le journal des Vosges. Bonjour Arnaud.
1: Bonjour, bonjour à tous. À Gérardmer, la mairie a lancé un appel à projet pour trouver un avenir à la station de ski. D'ailleurs, devront être déposés des projets qui concernent les quatre saisons. Le permet de concerner le front de neige, les pistes de la petite Moselaine, le parking de la station et puis une partie du local de location actuel avec quelques critères imposés par la municipalité. Sobriété environnementale, accessibilité familiale, intégration paysagère et cohérence avec les enjeux du territoire. Le dossier est disponible sur le site internet de la mairie de Gérardmer. Mais il doit être déposé avant le 8 juin. La journée du souffle, c'est vendredi et l'hôpital d'Épinal propose une journée de sensibilisation et de prévention dédiée à la santé respiratoire. Ça aura lieu dans le hall de l'établissement. Vous allez pouvoir par exemple tester votre souffle et avoir quelques infos pratiques pour l'améliorer. C'est prévu vendredi 11h-16h. En canoë-kayak, une championne est en train de naître. La jeune carpinienne Lisa Mathieu, licenciée à Strasbourg-Auville, va survoler les épreuves régionales en Alsace le week-end dernier. Du haut de ses 15 ans, c'était la kayakiste féminine la plus rapide de la course, toute catégorie d'âge confondue. La Vosgienne peut maintenant espérer atteindre l'élite nationale. Et puis tiens, en parlant de canoë-kayak, la base Naturo d'Épinal accueille ce week-end. La Vosgienne peut maintenant espérer atteindre l'élite nationale. Et puis tiens, en parlant de canoë-kayak, la base Naturo d'Épinal accueille ce week-end l'élite française.

0: L3. Mais alors, quel bilan pour cette saison? Romain Schouler nous dresse le débrief de cette année de foot. Écoutez.
1: Ça avait très bien démarré. On a fait une super première partie de saison où on a pris 24 points en 12 matchs. On était même deuxième à la trêve. Tout se passait plutôt bien. Et puis, on a eu une deuxième partie de saison beaucoup plus compliquée avec beaucoup d'absences, beaucoup de suspensions, avec des joueurs cadres qui ont pris des lourdes suspensions, qui ont un peu pénalisé l'équipe aussi. Et au final, on a eu des résultats très moyens sur la deuxième partie de saison. Mais malgré tout, on a réussi à aller chercher les points qu'il nous fallait sur les derniers matchs pour pouvoir nous sauver à 3 journées de la fin. C'est plutôt un objectif atteint et une bonne saison globalement.
0: Et pour la saison à venir, l'objectif est de jouer en Coupe de France. Interview complète à retrouver sur vosgfm.fr.
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0: Encore une journée grise et humide sur les Vosges avec des averses qui nous arrosent plutôt cet après-midi. Or, ce sera faible et intermittent. Il fait toujours frais. 6-7 degrés ce matin. On aura au meilleur de la journée 13 à Gérardmer et La Bresse, 14 à Bruyères, 15 à Remiremont et Vittel et 16 degrés sur Épinal. Demain, bonne nouvelle. Le temps redevient sec. Nuages et soleil au programme avec un mercure qui repassera la barre des 20 degrés en journée. Ensuite, les conditions estivales devraient nous accompagner pour la fin de semaine sur les Vosges avec là encore des températures bien agréables.
3: Merci Arnaud, à tout à l'heure, 6h sur Vosges FM.
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3: Ravi de vous accompagner tous les jours avant de retrouver Justine et Christophe à partir de 7h. Justine et Christophe, à qui vous allez pouvoir tenter de braquer leur salaire? Ça c'est tous les matins, un petit peu après 8h. Vous choisissez qui de Justine ou Christophe, vous affrontez des questions de culture générale. Le numéro WhatsApp pour vous inscrire et envoyer votre message, c'est le 07 82 99 82 99. Justine et Christophe, donc tout à l'heure à partir de 7h. Là, on continue cette matinée avec le dernier Miles Smith, avec également Alex Warren avant 6h du mat. Et vous écoutez tout de suite les Four Non Blondes sur Vosges FM.

0: Vosges FM de bon matin, vous suivez ce conseil de Mike Smith, vous conduisez prudemment où que vous soyez dans les Vosges. Allez, vous jouez maintenant à 5h42, vous jouez avec la bijouterie Laurade à Bourrières et Frédéric Brabant, son maître artisan d'art, bijoutier et joaillier. 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À l'occasion de la fête des mères qui est dans quelques jours, vous gagnez votre diamant d'un carat d'une valeur de 1000 euros. Qualification pour la finale maintenant en reconnaissant cette lefto.
1: Et c'est vrai qu'il est arrivé en studio, il m'a dit écoute, j'ai pas trop regardé la Starac, mais c'est comme ça que je te vois. Et c'était cette chanson en fait, Fille Ordinaire, il me voyait comme ça.
0: Oui, parce qu'elle parle d'Eddie de Préto qui a participé d'ailleurs à la création de son premier album, celle qui a un cœur maladroit. Oui, elle a remporté la Starac. Eh bien, dites-nous qui c'est maintenant. Vous nous appelez au 03 29 39 49 49. Vous pouvez aussi jouer en répondant à la story sur la page Facebook de Vosges FM. Résultat après l'horoscope, vous écouterez Juliette Armanet, également Alex Warren et Fight Boy Slim avant 6h sur Vosges FM.
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0: Oh, que ça fait plaisir de réécouter ce titre de Fatboy Slim. J'ai l'impression de revenir à tout début de mes années collège. Allez, 5h, bientôt 53, c'est l'heure de retrouver l'horoscope de ce mardi. Les béliers, vous allez changer d'avis comme de chemise. Taureau, vous vous sentez tout simplement bien dans vos baskets. Gémeaux, journée propice aux grandes discussions. Cancer, c'est plus fort que vous, il faut qu'on vous aime. Vous allez même tester votre charme auprès du banquier. Les lions, ne vous souciez pas du regard des autres, vivez votre vie comme bon vous semble. Les vierges, ce qui compte pour vous, c'est être le ou la meilleur dans votre domaine. Balance, peu importe où vous allez vous faire apprécier de tous. Les scorpions, vous gardez le cap malgré les pics et les critiques. Bravo les scorpions. Sagittaire, au boulot ou même dans la vie, tout simplement, vous savez vous rendre indispensable. Les capricornes, votre peur de l'échec va jouer sur vos nerfs. Les verseaux, que de bonnes nouvelles pour vous aujourd'hui. Et puis les poissons, à fleur de peau, toute remarque va vous toucher un peu plus que d'habitude. D'ailleurs, restez vigilants les poissons. Allez, revenons sur notre lefto.
1: Et c'est vrai qu'il est arrivé en studio, il m'a dit écoute, j'ai pas trop regardé la Starac, mais c'est comme ça que je te vois. Et c'était cette chanson en fait, Fille Ordinaire, il me voyait comme ça.
0: Oui, Pierre, près d'Épinal à Dounou, vous avez reconnu Marine. Pierre qualifié pour gagner ce fameux diamant d'un carat d'une valeur de 1000 euros qui vous est offert en ce moment par la bijouterie Laurade à Bruyères et Frédéric Brabant, son maître artisan d'art, bijoutier et joaillier. Vous jouez d'ailleurs toute la journée. Il y a un autre lefto là, par exemple, dans quelques minutes. Vous allez devoir également le reconnaître. À 6h, les infos, juste avant, vous écoutez Rudimental et Alex Warren tout de suite sur Vosges FM. Wow.

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2: 6h, vous venez d'ouvrir les yeux, vous avez le réflexe Vosges FM. Merci d'être là, Michael Jackson dans un instant. Tame Impala aussi et Rema. Et à 6h, l'info dans les Vosges, Arnaud Pichet, bonjour.
3: Bonjour, bonjour à tous. Un accident de la route mortel dans les Vosges hier après-midi. C'est sur la 31 à hauteur de la sortie de Bulgnéville qu'un automobiliste a fait une sortie de route. Il a percuté un pilier en béton. Le conducteur a été éjecté de l'habitacle, montrant la violence du choc. Les secours n'ont rien pu faire. Une enquête des gendarmes a commencé pour comprendre les circonstances de cet accident. L'État soutient les investissements des collectivités vosgiennes avec notamment la dotation d'équipement qui vient d'être attribuée. C'est plus de 5 millions d'euros pour l'arrondissement d'Épinal, près de 4 millions pour Neuchâtel, plus de 3 millions pour l'arrondissement de Saint-Dié. Un tiers de ces crédits sont consacrés à des aménagements de bourgs. Dans la même proportion, un tiers pour la transition écologique et puis également des aides pour le patrimoine ou des projets liés à l'enfance. En football, Saint-Dié Kellerman a remporté la Coupe du Grand Est le week-end dernier. L'équipe sera d'ailleurs reçue en mairie demain dans les grands salons de l'Hôtel de Ville. Une idée de sortie avec le concert de printemps de l'orchestre d'harmonie d'Épinal. C'est prévu ce samedi 20h30 à l'auditorium de la Louvière. Et puis tiens, une inforoute sur la Nationale 57. Demain, mercredi, la bretelle Saint-Nabord-Moulin sera fermée à la circulation toute la journée. Ce sont des opérations de fauchage et d'entretien de la chaussée. Dans l'actualité nationale et internationale, le vote solennel de la loi de programmation militaire est prévu aujourd'hui. Il y avait en débat hier notamment le principe d'un état d'alerte de sécurité nationale qui permettrait à l'État de simplifier les démarches administratives si la situation l'exige. Alors plus largement, ce projet de loi fixe d'ici à 2030 les grandes orientations et les moyens des armées françaises et il porterait à 436 milliards d'euros les dépenses militaires prévues d'ici à la fin de la décennie. Au Moyen-Orient, Donald Trump évoque une évolution très positive des discussions avec l'Iran. Il a annoncé également qu'il a renoncé à une attaque contre l'Iran qu'il avait prévue aujourd'hui après une demande en ce sens de plusieurs dirigeants des pays du Golfe. Lutte contre le narcotrafic en France. Deux hommes et une femme soupçonnés d'être impliqués dans la fusillade qui a fait 2 morts et 6 blessés à Nice le 11 mai ont été mis en examen. Allez, on passe à la météo dans les Vosges. Encore une journée grise et humide aujourd'hui sur notre département. Des averses plutôt cet après-midi. Pluie faible et intermittente. Il fait toujours frais. 6-7 degrés ce matin. On aura en gros 13 à 15 degrés cet après-midi. Ce sera mieux demain. Retour d'un temps sec avec du soleil et surtout un mercure qui repasse la barre des 20 degrés en journée dans les Vosges.
2: Merci Arnaud. À tout à l'heure.

0: Rouge FM, toujours aussi bon, ce Smooth Criminal de Michael Jackson à 6h10.
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0: Une bonne fête également aux Yves, célébrée ce mardi. Aujourd'hui, c'est l'anniversaire de la mannequin et chanteuse Grace Jones. 78 ans déjà pour Grace Jones, l'anniversaire également de l'animatrice télé Sophie d'avant. Elle a 63 ans, l'anniversaire aussi de Philippe Dont. Philippe Dont que vous connaissez plutôt sous son personnage Boris.
2: Ce soir,
0: Philippe Dont a 61 ans aujourd'hui et le chanteur Sam Smith fête ses 34 ans. Bon anniversaire également à vous qui tenez un 19 mai. Votre matinée continue avec Christophe Willem dans un instant. Je vois Ray également avant les infos de 6h30. Et puis dans quelques minutes également, vous allez jouer et tenter de gagner votre diamant d'un carat d'une valeur de 1000 euros. Vous restez dans les parages en attendant. Ça, si, c'est un pur diamant, pur bonheur. Voici Tame Impala sur Vosges FM avec Dracula.

0: Bon début de journée avec vos GFM à 6h18, c'est le moment de jouer avec la bijouterie Laurade à Bruyères et Frédéric Brabant, son maître artisan d'art, bijoutier, joaillier, jusqu'à la bijouterie Laurade. Alors vous avez un très grand choix, notamment de cadeaux pour la fête des mères, c'est dans quelques jours, et c'est justement à l'occasion de la fête des mères que la bijouterie Laurade vous offre sur vos GFM votre diamant, diamant d'un carat d'une valeur de 1000 euros. Alors pour tenter de le gagner, qualifiez-vous pour la finale en reconnaissant ce lefto.
1: C'est comme le premier saut en parachute, c'est quand on se lance dans l'inconnu en fait. Le deuxième, il est beaucoup plus réfléchi, on est toujours très heureux d'y aller, mais on sait exactement quand ça va faire mal.
0: Vous cherchez un astronaute français, et j'ai besoin de vous donner un autre indice. Vous l'avez, hein, il est allé deux fois d'ailleurs dans la Station Spatiale Internationale. Allez, dites-nous qui c'est maintenant, vous répondez à la story sur la page Facebook de Vosges FM. Vous pouvez aussi nous appeler, allez-y, standard ouvert 03 29 39 49 49. Ray pour la suite de votre matinée, Ray is my husband, je vois aussi Zazie et Bruno Mars sur Vosges FM.
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0: On démarre la journée zen avec Vosges FM. Merci de nous rejoindre dans un peu plus d'une demi-heure maintenant, parce qu'on est un petit peu en avance. Justine et Christophe font leur retour. Allez, 6h, quasiment 29. C'est le journal des Vosges tout de suite. Arnaud Pichet, bonjour.
1: Bonjour, bonjour à tous. On commence ce journal des Vosges avec l'avenir de la station de ski de Gérardmer. Ça y est, la mairie a lancé un appel à projets. Hier devront être déposés des projets qui concernent les quatre saisons, le périmètre concerné, le front de neige, les pistes de la petite Moselaine, le parking de la station et puis une partie du local de location actuelle avec quelques critères imposés par la municipalité. Sobriété environnementale, accessibilité familiale, intégration paysagère et cohérence avec les enjeux du territoire. Dossier peut-être déposé jusqu'au 8 juin. Si vous avez une idée pour l'avenir du ski à Gérardmer, n'hésitez pas. Parlons foot. Le S Taon a clôturé sa saison le week-end dernier par un match nul contre Chalon. Résultat plutôt positif pour l'entraîneur Romain Schouler. Cette saison a été rythmée par une bonne première partie, puis la seconde un peu plus difficile, marquée par des suspensions et des absences. Pourtant, le club a réussi à se maintenir en National 3 pour la prochaine saison. 10e saison à la tête de l'équipe. Romain Schouler a un objectif, écoutez.
2: Alors c'est vrai que c'est la première saison où on n'a pas fait de parcours en Coupe de France. On était pourtant habitué à ça les 5-6 dernières saisons. On va dire que c'est la petite déception de cette année. Donc la saison prochaine, j'aimerais surtout aussi qu'on puisse refaire un parcours. Voilà, les supporters avec la Blue Army nous soutient aussi toute la saison. Ça nous donne beaucoup de force. Ça fait plaisir aussi à voir. Donc on aimerait justement leur redonner ça et de revivre des émotions comme on a pu le faire les dernières saisons. Donc on sort de pouvoir faire un beau parcours en Coupe de France la saison prochaine et puis de procurer encore des émotions en championnat et de se maintenir le plus vite possible.
1: Interview complète à retrouver sur notre site internet vosgefm.fr. En canoë kayak, une championne est en train de naître, la jeune carpinienne Lisa Mathieu, licenciée à Strasbourg-Ovie, va survoler les épreuves régionales. C'était en Alsace le week-end dernier. Du haut de ses 15 ans, c'était tout simplement la kayakiste féminine la plus rapide de la course, toute catégorie d'âge confondue. La Vosgienne peut maintenant espérer atteindre l'élite nationale à 15 ans seulement. Et puis, on parle toujours de canoë-kayak avec la base Naturo d'Épinal qui accueille ce week-end l'élite française du slalom. Cette fois, des compétiteurs internationaux ainsi qu'un large public attendu pour profiter des animations proposées autour du stade d'Eau Vive. C'est grand public, c'est gratuit, ce sera sous le soleil. C'est ce week-end organisé par le club GESN. Et puis, le Secours catholique fête ses 80 ans avec un événement prévu vendredi à Armiremont qui a vu naître Jean Rodin qui a créé le Secours catholique. L'événement s'appelle la Grande Tablée avec un repas et puis plein d'animations. C'est vendredi au Palais des Congrès de Remiremont.
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1: Il fait encore frais ce matin sur les Vosges. C'est une journée grise et humide qui est prévue. On a du 6-7 degrés là ce matin. Ça va monter, hein. On aura au meilleur de la journée 13 à Gérardmer et la Bresse, 14 à Bruyères, 15 sur Vittel, 15 sur Remiremont et 16 sur Épinal. Quelques gouttes de pluie encore possibles, notamment cet après-midi. Pluie faible et intermittente. Demain, le temps redevient sec avec le soleil un peu plus généreux et surtout un mercure plus généreux puisqu'on repassera la barre des 20 degrés demain en journée dans les Vosges.
0: Merci Arnaud. À tout à l'heure, 7h, pour le retour de l'info sur Vosges FM.
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0: Et donc à 7h, Justine et Christophe aussi, qui vont vous accompagner sur votre lieu de travail avec, tiens, 500 euros que vous allez pouvoir dépenser dans les Vosges pour vous faire plaisir. 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

0: Merci d'être chaque jour toujours plus nombreuses et nombreux à démarrer vos journées avec Vosges FM. Notamment parce que Vosges FM est la seule radio sur laquelle vous pouvez gagner un diamant. Oui, un diamant d'un carat d'une valeur de 1000 euros. 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Super cadeau qu'on offre d'ailleurs chaque année. Hein. Alors là, magnifique cadeau. Et un diamant, vous offrez ça à votre maman pour la fête des mères. Juste comme ça, imaginez sa réaction. Eh bien, les qualifications maintenant pour la finale. Allez, reconnaissez le lefto.
1: C'est comme le premier saut en parachute, c'est quand on se lance dans l'inconnu, en fait. Le deuxième, il est beaucoup plus réfléchi. On est toujours très heureux d'y aller, mais on sait exactement quand ça va faire mal.
0: Oui, il parle de deux fois, puisqu'il est allé deux fois dans la Station Spatiale Internationale. Qui est cet astronaute français? Vous le connaissez. Allez, dites-le nous maintenant. Vous répondez à la story sur la page Facebook de Vosges FM. Vous pouvez également nous appeler au 03 29 39 49 49. Appel local, évidemment. Résultat après l'horoscope, vous écouterez Pink avant 7h, également Katsai et Joseph Salvat sur Vosges FM.
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0: Vosges FM, ils sont là dans moins de 9 minutes. Justine et Christophe, en attendant, voici l'horoscope de ce mardi. Les béliers, vous allez changer d'avis comme de chemise. Les taureaux, vous vous sentez tout simplement bien dans vos baskets. Gémeaux, journée propice aux grandes discussions. Les cancers, c'est plus fort que vous. Il faut qu'on vous aime. Vous allez même tester votre charme auprès du banquier. Les lions, ne vous souciez pas du regard des autres. Vivez votre vie comme bon vous semble. Les vierges, ce qui compte pour vous, être le ou la meilleure dans votre domaine. Les balances, peu importe où vous allez, vous saurez vous faire apprécier de tous. Scorpion, vous gardez le cap malgré les pics et les critiques. Bravo les scorpions. Sagittaire, au boulot ou dans la vie, vous savez vous rendre indispensable. Les capricornes, votre peur de l'échec va jouer sur vos nerfs. Les verseaux, que de bonnes nouvelles pour vous aujourd'hui. Et puis les poissons, alors les poissons, attention, à fleur de peau. Toute remarque va vous toucher un peu plus que d'habitude. Alors essayez de pas trop vous énerver. Allez, revenons sur notre lefto.
1: C'est comme le premier saut en parachute, c'est quand on se lance dans l'inconnu en fait. Le deuxième, il est beaucoup plus réfléchi, on est toujours très heureux d'y aller, mais on sait exactement quand ça va faire mal.
0: Alors le saut en parachute, c'est sans moi. Marie à Grandvilliers, c'est bon, vous êtes qualifiée pour gagner ce fameux diamant d'un carat d'une valeur de 1 000 euros, offert en ce moment par la bijouterie Lorade à Bruyères et Frédéric Brabant, maître artisan d'art, bijoutier, joaillier. Les qualifications continuent là avec Justine et Christophe qui arrivent donc à 7h. Et avant de retrouver Justine et Christophe, vous écoutez déjà Liquido et 4 sur Vosges FM.

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1: Il est 7h, c'est Vosges FM. Bonjour Justine.
2: Bonjour Christophe, bonjour à tous.
1: Taylor Swift, c'est la suite. Pharrell Williams également et Lady Gaga. Et là, on s'intéresse à l'actu locale de ce mardi matin.
2: Le Flash Info avec Arnaud Pichet. Bonjour Arnaud.
3: Bonjour, bonjour à tous. On commence avec cet accident de la route mortelle dans les Vosges. Hier après-midi, c'est sur l'A31 à hauteur de Bulgnéville qu'un automobiliste a fait une sortie de route. Il a percuté un pilier en béton. Le conducteur a été éjecté de l'habitacle. Les secours n'ont rien pu faire. Une enquête des gendarmes a commencé pour comprendre les circonstances de cet accident. L'État soutient l'investissement des collectivités vosgiennes avec la dotation d'équipement qui vient d'être attribuée. Plus de 5 millions d'euros pour l'arrondissement d'Épinal. 4 millions pour Neuchâtel, plus de 3 millions également pour l'arrondissement de Saint-Dié. Un tiers de ces crédits sont consacrés à des aménagements de bourgs, mais dans la même proportion, c'est aussi pour la transition écologique, mais aussi pour le patrimoine ou encore des projets liés à l'enfance. À la Bresse, la 32e édition du Festival international de sculpture Camille Claudel s'est achevée le week-end dernier avec une vingtaine d'artistes internationaux qui ont façonné bois, pierre et métal sous les yeux du public. Le grand gagnant cette année, c'est l'Argentin Roberto Svanati. Le festival sera de retour à la Bresse dans 2 ans. En football, Saint-Dié Kellerman a remporté la Coupe du Grand Est le week-end dernier. L'équipe sera d'ailleurs reçue en mairie de Saint-Dié demain. Réception dans les grands salons de l'Hôtel de Ville. Dans l'actualité nationale et internationale, le vote solennel de la loi de programmation militaire est prévu aujourd'hui à l'Assemblée nationale. En débat hier, le principe d'un état d'alerte de sécurité nationale qui permettrait de simplifier les démarches administratives si la situation l'exige. Plus largement, ce projet de loi fixe d'ici 2030 les grandes orientations et les moyens des armées françaises avec un budget à 436 milliards d'euros d'ici la fin de la décennie. Au Moyen-Orient, Donald Trump évoque une évolution très positive des discussions avec l'Iran. Il a annoncé qu'il a renoncer à une attaque contre l'Iran qu'il avait prévue aujourd'hui après une demande en ce sens de plusieurs dirigeants des pays du Golfe. Aux États-Unis, au moins 3 morts après une fusillade cette nuit dans une mosquée à San Diego. 2 suspects ont été retrouvés sans vie. Et puis en foot, Neymar participera à la Coupe du Monde dans quelques semaines. Le sélectionneur du Brésil a décidé de faire confiance à l'ancien joueur de Barcelone et de Paris, âgé aujourd'hui de 34 ans. Allez, on passe à la météo dans les Vosges. Journée grise et humide avec des averse plutôt cet après-midi. On a 6-7 degrés ce matin, on aura en gros 13 à 15 degrés cet après-midi. Ce sera mieux à partir de demain avec le retour du soleil.
1: Arnaud Pichet de retour tout à l'heure pour le Journal des Vosges à
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1: Il va encore se passer plein de choses dans cette émission ce matin. Est-ce que Justine est en pleine forme?
2: Oui.
1: Oula. Le vieux E comme ça avec la gorge prise, il est terrible.
2: Je me suis couché un peu tard, mais ça va.
1: On est le 19 mai 2026, dans 10 minutes, il y aura la news de Justine. Tu nous emmènes dans quelle ville, dans quelle commune vosgienne?
2: On va au Tillot pour parler des hautes mines.
1: Ah oui. Les fameuses hautes mines du Tillot qui doivent préparer un événement pour qu'on en parle tout à l'heure. Donc restez avec nous dans une dizaine de minutes. Et puis il y aura la pépite, bien sûr, vous savez, le tube qui vous met de bonne humeur ce matin. Ouh, les Buggles. Vous allez entendre en entier tout à l'heure. On vous le rappelle, vous allez encore vous réveiller avec moins de pubs. 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On va jouer tout à l'heure au décalo quiz. Et là, voilà Lady Gaga.

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0: Il est 7h07, bonjour et bon réveil, merci de nous avoir choisis ce matin en ce 19 mai 2026. Nous sommes mardi, on fête les Célestines, on fête les Erwan également, on fête les Yves aujourd'hui. Il y a des anniversaires, Sam Smith le chanteur fête ses 34 ans aujourd'hui, Sophie Davant 63 ans aujourd'hui. Et puis il y a Philippe Dont également qui fête ses 61 ans. C'est qui Philippe Dont? Eh ben c'est Boris.
2: Ce soir, chez Boris.
0: C'est soirée disco. Le gars a monté un concept quand même assez incroyable.
3: Tout le monde s'en souvient de cette chanson.
0: Ah bah oui, il n'y a pas eu que ça. Il y a eu Miss Camping, il faisait des boîtes et tout machin. Le gars a une carrière d'un an, mais alors... Il a marqué l'histoire de la musique, quoi.
3: Et vous l'entendez peut-être même tous les jours sans le savoir.
0: Ah bon?
3: Dont, oui, parce qu'il a prêté sa voix à de nombreux jouets électroniques. VTech, Fisher-Price et même certains GPS.
0: Ah, il y a ses voix, il y a sa voix dans les...
3: Dans les jouets pour enfants, ouais.
0: C'est incroyable. Oh, le gars, il est partout où il faut être.
3: Trop fort.
0: Le gars est créatif. Allez, les Buggles, c'est maintenant, c'est la pépite de ce matin. Montez le son, c'est Vosges FM. Bonjour.

0: À l'instant, 7h11, avec Video Kill de Radio Star. Soyez les bienvenus. On espère que vous êtes en pleine forme aujourd'hui. Il y aura tout à l'heure Pharrell Williams. On écoutera Taylor Swift. Mais là, pour l'instant, on part dans les mines. Oui, dans les mines. Les mines du trio. Et là, nos amis les sept nains, évidemment.
1: Bien sûr.
0: Qui ont d'ailleurs vécu pour de vrai. Les vrais sept nains ont vécu dans les mines du trio. Faut le savoir, hein. C'est un endroit vraiment.
1: À l'occasion des nuits européennes des musées, les hautes mines du Tio et l'association Minérail vous accueillent pour la nuit de la mine. Oui, c'est une nocturne. Samedi, vous aurez des pièces de théâtre, des démonstrations à éclairage à la lampe torche. Vous pourrez bien sûr visiter les mines et c'est pour les enfants et les adultes.
0: Alors moi, le problème, c'est que la nuit de la mine, c'est tous les week-ends. Hein. Mais alors, c'est pas la même mine. C'est... Ah mais parce que déjà samedi dernier, 6h du matin, c'est la nuit de la mine. Bon après...
1: Moi, chacun ses week-ends.
0: Ouais, chacun sa mine quoi. Je veux dire, y a pas de,
1: il y aura
0: pas
1: même un repas spécial mineur. Non, c'est, ah. ils ont poussé la chose jusqu'au bout pour cette soirée spéciale mine. Et moi, comme on parle du monde de la mine, je vous ai préparé un petit quiz.
0: Allez, on y va.
1: Dans le jargon des mineurs de fond du Nord, qu'est-ce que le briquet? Est-ce que c'est leur casse-croûte ou le surnom du chef de la galerie?
0: Moi, je dirais le surnom du chef, moi.
1: Et non, c'est le casse-croûte. On se fait un
0: petit
1: briquet.
0: Ça s'appelle le briquet. Ah, d'accord, ok. Ils sont bizarres dans le Nord. Hein.
1: Oh, arrête.
0: Non, on peut se dire, ils sont pas là, ils nous écoutent pas. Enfin, voilà,
1: non,
0: on
1: c'est
0: est
1: vrai,
0: bien.
1: Ils nous écoutent.
0: Moi, j'aime beaucoup Lille. Non, mais j'aime beaucoup Lille.
1: C'est très beau.
0: Et puis, pour se mettre des mines, Lille, c'est bien aussi, hein. Avec modération, évidemment, hein. Mais alors,
1: oui,
0: c'est
1: toujours
0: une nuit de la mine. Hein. Attention.
1: Parmi les sept nains de Blanche-Neige qui travaillent courageusement dans les mines, lequel n'arrive jamais à s'exprimer par la parole?
0: Timide, non?
1: Bah timide. Non, c'est Simplet.
0: Ah oui, Simplet, ah oui, d'accord.
1: Oui, tout simplement.
0: Je les connais pas forcément.
1: La ville du Creusot, elle est célèbre pour son histoire industrielle liée au charbon et à l'acier. Et il y a un monument un peu spécial. Est-ce que c'est une tour Eiffel en charbon ou est-ce que c'est un marteau-pilon de 100 tonnes?
0: Non, c'est un marteau-pilon, j'imagine.
1: Oui, c'est un marteau-pilon de 100 tonnes. Bravo.
0: Bon, si vous voulez en savoir plus sur les mines du Tio, rendez-vous donc, c'est ce week-end, c'est ça? Hein,
1: samedi, 17h, aux Hautes Mines.
0: La nuit de la mine, donc, hein, c'est bien ça?
1: Oui, c'est ça.
0: Taylor Swift, maintenant, Hoplite, c'est sur Vosges FM. Bienvenue tout le monde.

0: Taylor Swift, à l'instant sur Vosges FM. On y va pour la question des réseaux. Il y a un très beau cadeau à vous offrir. 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Il faut répondre à la question des réseaux. On écoute Justine.
1: 59% des gens le font lors des repas, selon vous quoi?
0: 59% des gens le font lors des repas, selon vous quoi? S'absenter, d'accord, tous les deux pour faire du hum hum.
1: Est-ce que tu vas nous le faire à chaque question des réseaux?
0: Exactement, parce que moi,
1: peut-être que ce sera la bonne réponse hein, un jour.
0: Je m'absente des repas pour faire du hum hum avec madame quand il y a madame.
1: D'accord.
0: Mais il y a pas madame, donc je finis mon assiette.
1: C'était poli.
0: Sympa.
1: Ouais,
0: okay. Et j'ai des conversations sympathiques. On attend votre proposition pendant Pharrell Williams. On va jouer également au Décalo Quiz. 500 euros dans les Vosges à gagner. Michael Sambello sera là également. Héloïse, vous restez avec nous, on est sur Vosges FM.
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0: C'est Pharrell Williams sur Vosges FM. Bienvenue tout le monde.
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0: Et bienvenue à Anna, elle est à Épinal. Bonjour Anna.
2: Bonjour Justine, bonjour Christophe.
3: Bonjour Anna.
0: Oh, cette patate qu'elle a, Anna. Ouais. Mais tu sais pourquoi c'est une patate déjà? Parce que, en fait, elle se lève très très tôt. Ça, c'est la première chose. Mm-hmm. Et deuxième chose, nous avons affaire à une cavalière.
3: Waouh.
0: Attention. Alors là, avec son cheval et tout. Vous faites quoi? Alors, c'est quoi la cavalerie? C'est quoi?
3: C'est dressage.
2: CSO principalement.
3: Cool.
0: C'est quoi CSO? Excusez-moi.
3: Du saut d'obstacle.
2: Ouais.
0: Wow, vous devez faire des chutes des fois. Je vois à la télé les gars qui se ramassent là sur les obstacles. C'est terrible.
3: Ça arrive.
2: Oui.
0: Ça peut arriver.
3: Ah oui.
0: Donc Anna, vous avez une armure chez vous effectivement parce qu'elle met une armure pour monter sur son cheval.
3: Elle met peut-être un airbag parce que les cavaliers ont des airbags maintenant.
0: Ah bon?
3: Oui.
0: C'est incroyable.
3: Il se déclenche quand tu chutes, en fait. La cartouche, elle se gonfle et puis ça t'évite.
0: Comme les motards, quoi.
3: Oui, exactement. Pareil.
0: Oh là là. Bon, allez, passons au décalo quiz. On apprendra des choses la prochaine fois. Anna, concentrez-vous bien. Voici le décalo quiz. Bonne chance, c'est parti, écoutez bien.
3: Quelle pâte à mâcher mange-t-on pour avoir bonne haleine? Attention, on répond en décalé. Que mettez-vous dans la serrure pour fermer votre porte?
2: Chewing gum.
3: Grâce à quoi fait-on des frites?
2: Clé.
3: Qu'envoie Cupidon pour que les gens tombent amoureux?
0: Oui.
3: Quel est le numéro de téléphone d'urgence aux États-Unis?
2: Une flèche.
3: Qui a peint la nuit étoilée?
2: Le 115.
0: Non.
3: Aux États-Unis.
0: Dans les films toujours, on dit call the 911.
2: 911.
0: Allez, on l'accorde. Mais on a plus de temps.
3: Ouais, mince.
0: Il dit toujours les films américains. Call the 911.
3: Ouais.
0: Le 911. Le numéro d'appel d'urgence aux États-Unis. Eh ben, dis donc, vous étiez en pleine forme. Toutes les réponses.
3: Bravo.
0: Vous aviez la technique. Oui. Bravo, Anna. Ce sera pas pour cette fois-ci. Très beau parcours. On va vous offrir deux invitations pour aller chez Vitel Spa. Toute une journée, là, pour tranquille, voilà. Hammam, spa, oui. L'eau de Vitel, voilà.
3: Soins, tout ça va être
0: très bien. Vous penserez à nous. Vous n'emmenez pas le cheval, par contre. Il n'y aura pas la

0: Héloïse, à l'instant, c'était Hey Bro, il est 7h30. On espère que vous allez bien. On vous souhaite la bienvenue dans quelques instants. Les classiques avec Michael Sambello. On aura Juliette Armanet également. Janet, tiens, Janet Jackson.
1: Oh, cool.
0: Ouais, ça va être bien ça. Ça va être bien. Juste après l'info locale de ce mardi matin.
1: Le journal des Vosges avec Arnaud Pichet. Bonjour Arnaud.
2: Bonjour, bonjour à tous. À Gérardmer, la mairie a lancé un appel à projets pour trouver un avenir à la station de ski. D'ailleurs, devront être déposés des projets qui concernent les quatre saisons. Le permet de concerner le front de neige, les pistes de la petite Moselaine, le parking de la station et puis une partie du local de location actuel avec quelques critères imposés par la municipalité. Sobriété environnementale, accessibilité familiale, intégration paysagère et cohérence avec les enjeux du territoire. Le dossier est disponible sur le site internet de la mairie de Gérardmer et doit être déposé avant le 8 juin. La journée du souffle, c'est vendredi et l'hôpital d'Épinal propose une journée de sensibilisation et de prévention dédiée à la santé respiratoire. Ça aura lieu dans le hall de l'établissement. Vous allez pouvoir par exemple tester votre souffle et avoir quelques infos pratiques pour l'améliorer. C'est prévu vendredi 11h-16h. En canoë-kayak, une championne est en train de naître. La jeune carpinienne Lisa Mathieu, licenciée à Strasbourg-Auville, va survoler les épreuves régionales en Alsace le week-end dernier. Du haut de ses 15 ans, c'était la kayakiste féminine la plus rapide de la course, toute catégorie d'âge confondue. La Vosgienne peut maintenant espérer atteindre l'élite nationale. Et puis tiens, en parlant de canoë-kayak, la base Naturo d'Épinal accueille ce week-end l'élite française du slalom. Entre autres, des compétiteurs internationaux, un large public attendu également avec pas mal d'animations autour du stade d'Eau Vive. C'est donc grand public, c'est gratuit, c'est ce week-end et c'est organisé par les clubs GESN. On va parler foot. Maintenant, c'est la fin de saison pour le Estaon, entre autres. Le club de National 3 a terminé sur un match nul samedi contre le FC Chalon. Un résultat qui satisfait l'entraîneur. L'équipe se maintient donc en National 3. Mais alors, quel bilan pour cette saison? Romain Schouler nous dresse le débrief de cette année de foot. Écoutez.
3: Ça avait très bien démarré. On a fait une super première partie de saison où on a pris 24 points en 12 matchs. On était même deuxième à la trêve. Donc tout se passait plutôt bien. Et puis, on a eu une deuxième partie de saison beaucoup plus compliquée avec beaucoup d'absences, beaucoup de suspensions, avec des joueurs cadres qui ont pris des lourdes suspensions, qui ont un peu pénalisé l'équipe aussi. Et au final, on a eu des résultats très moyens sur la deuxième partie de saison. Mais malgré tout, on a réussi à aller chercher les points qu'il nous fallait sur les derniers matchs pour pouvoir nous sauver à 3 journées de la fin. C'est plutôt un objectif atteint et une bonne saison globalement.
2: Et pour la saison à venir, l'objectif est de jouer en Coupe de France. Interview complète à retrouver sur vosgefm.fr.
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2: Encore une journée grise et humide sur les Vosges avec des averses qui nous arrosent plutôt cet après-midi. Alors ce sera faible et intermittent. Il fait toujours frais. 6-7 degrés ce matin. On aura au meilleur de la journée 13 à Gérardmer et la Bresse, 14 à Bruyères, 15 à Remiremont et Vittel et 16 degrés sur Épinal. Demain, bonne nouvelle. Meilleur de la journée 13 à Gérardmer et la Bresse, 14 à Bruyères, 15 à Remiremont et Vittel et 16 degrés sur Épinal. Demain, bonne nouvelle. Le temps redevient.

0: votre repas.
1: 59% des gens le font lors des repas. Selon vous, quoi?
0: Alors, 59%, ah non, j'allais dire changer, inverser les couverts. Comme moi, tu vois, moi j'inverse les couverts quand j'arrive, mais ça c'est beaucoup moins de gens, il n'y a pas beaucoup de gens qui font ça.
1: Non, c'est vrai, oui, attention.
0: 59% des gens se font inviter.
1: Oh, ce serait bien ça.
0: C'est pas ça?
1: Mais non, c'est pas ça.
0: Qu'est-ce qu'on a comme proposition?
1: On
0: alors,
1: a Max qui nous dit saler le plat avant de le goûter.
0: Ah, très bonne proposition, est-ce que c'est ça?
1: Non, ce n'est pas ça.
0: Rien à voir. Et quoi d'autre comme proposition?
1: Karine propose de regarder la télé en mangeant.
0: Ah, très bonne proposition.
1: Mais ce n'est pas ça non plus.
0: Bon, allez, on va attendre votre proposition. Allez-y. Pendant Michael Sambello sur Vosges FM.

0: Michael Sorbello, les classiques Vosges FM. Vosges FM, la radio qui vous passe le moins de pub. Il est 7h38, on vous souhaite la bienvenue.
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0: On y va pour le choc des générations. Et attention, parce que ce choc des générations, il va opposer deux titres que vous allez devoir défendre. En tout cas, l'un des deux. D'un côté, les vingtenaires, les trentenaires. De l'autre côté, les quadras et les quinquas. Et attention, alerte. Alerte au morceau légendaire que je vous ai proposé.
2: Ah bon?
0: Vraiment, on est sur un tube qui a marqué l'histoire de la musique.
2: J'ai peur.
0: Voilà. D'abord, le titre des vingtenaires et des trentenaires ce matin, qu'est-ce que c'est?
2: C'est un peu le boys band rock. C'est les bébés brunes, coups et blessures.
0: Qui sont ces gens? On les a vus?
2: Non, et pourtant j'aimerais bien qu'on les revoie.
0: Oui, mais là...
2: C'est en 2012.
0: Oui.

0: Les bottes jusqu'au nombril. Oh, c'est beau. Oh, c'est beau. Oh là là, quelle parole. Oh là là, ces moments de télévision quand il fait vous les ronds de cuir. Je sais plus, c'est chez Jean-Pierre Foucault. T'as jamais vu cet extrait?
1: Non.
0: Où il pète un câble complet. Ah, c'est génial, c'est génial. Bref, votez pour Francis.
1: Ou pas.
0: Allez, Francis 2026. Allez, Somber sur Vosges FM.

0: Somber à l'instant. 12 to 12, vous êtes sur Vosges FM, on espère que vous êtes en pleine forme. Vosges FM, la radio qui vous passe de moins de pub et qui vous donne la parole. Donc on vous attend évidemment sur les réseaux sociaux. Allez-y, on a une question avec un cadeau à la clé lorsque vous commentez ce cadeau. Eh ben, c'est le cadeau idéal pour la fête des mères. Un diamant, 1000 euros il vaut ce diamant. Ou alors vous gardez pour vous, hein. On dit la fête des mères, mais bon.
1: On dira rien.
0: Ah bah oui. On dira rien, faites bien comme vous voulez, hein. 1000 euros pour ce diamant offert par Frédéric Brabant. Il est maître artisan, bijoutier, joaillier. 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Attention, vous répondez à cette question sur les réseaux.
1: 59% des gens le font lors des repas. À votre avis, quoi?
0: Allez, on fait avancer l'énigme et on continue avec des commentaires. On t'écoute.
1: Delphine propose de boire de l'eau.
0: Tout simplement.
1: Oui.
0: Bon, écoutez, des fois, c'est le plus simple, mais c'est pas ça?
1: Non, ce n'est pas ça.
0: Bon, qu'est-ce qu'on a d'autre?
1: On a Maria Elena qui nous dit de piquer dans le plat d'une autre personne.
0: Ah, très très bonne proposition.
1: Ouais.
0: Genre, tiens, file-moi une frite.
1: C'est pas mal, c'est pas mal.
0: Est-ce que toi, t'es du genre à piquer de la fourchette quand on te fait ça? Genre, t'es plus près de mon assiette?
1: Alors, moi, j'aime bien goûter les plats des autres. Oui, mais je demande.
0: Ah oui, d'accord. Moi, non. Moi, je suis en train de parler avec toi, je fais ouais, parce que bon, machin, etc. Boum, je mets la main dans ton assiette, je prends un truc et je continue, mais genre, l'air de rien. Normal. Normal. Ok, donc c'est pas ça.
1: Non.
0: Troisième proposition peut-être pour nous faire avancer.
1: Isabelle nous propose de couper la parole dans les conversations.
0: Ah oui, pas 59% vite. Des gens couperaient la parole lors des repas, ce n'est pas ça non plus.
1: Non.
0: Est-ce que ça concerne le manger? Est-ce
1: oui.
0: que c'est une attitude en dehors de... Ah, ça concerne, donc c'est quelque chose qu'on mange.
1: Oui, c'est quelque chose avec les aliments, ouais.
0: Dans le cadre du repas, ok. Ça nous aide, vous allez sur les réseaux sociaux et vous répondez à cette question. 59% des gens font ça pendant le repas. Et nous, on vous prépare l'Ikili. Juliette Armanet et puis Lola Young arrive sur Vosges FM, à tout de suite.
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0: Kelly à l'instant sur Vosges FM, et vous savez, c'est là où je me rends compte qu'on ne peut pas tout vous dire de ce qu'on se dit pendant les disques. Parce que sinon, enfin pendant les titres. Parce que sinon on aurait vraiment des problèmes. Je vous le cache pas. On commence cet horoscope avec les béliers. Vous changerez d'avis comme de chemise.
1: Les taureaux, vous vous sentez tout simplement bien dans vos baskets.
0: Les gémeaux, journée propice aux grandes discussions.
1: Bien sûr. Les cancers, c'est plus fort que vous. Il faut qu'on vous aime. Vous testez même votre charme sur le banquier.
0: Ah bon? Les lions, ne vous souciez pas, qui me rappelle déjà. ne vous souciez pas du regard des autres et vivez votre vie comme bon vous semble.
1: Les vierges, ce qui compte pour vous, être là ou le meilleur dans votre domaine.
0: Les balances, peu importe où vous allez, vous saurez vous faire apprécier de tous.
1: Les scorpions, vous gardez le cap malgré les pics et les critiques, bravo.
0: Les sagittaires, au boulot ou dans la vie, vous savez vous rendre indispensable.
1: Les capricornes, votre peur de l'échec jouera sur vos nerfs.
0: Les verseaux, que de bonnes nouvelles pour vous aujourd'hui.
1: Et les poissons, à fleur de peau, toute remarque vous touchera plus que d'habitude.
0: Allez, je voudrais maintenant le point sur les scores dans le choc des générations. D'un côté, ton titre.
1: Les bébés brunes.
0: Eh oui.
1: 2012, coups et blessures.
0: D'accord.
1: Oui.
0: Et donc?
1: Eh bien, ça va plutôt bien pour les bébés brunes.
0: Ah bon?
1: Oui, oui, oui. 62%.
0: Ah, je suis contre.
1: Bah non.
0: Là, il y a un moment. Non. Il y a un moment quand je sors ces monuments-là. Oh, là, c'est beau. Ah, oh, j'ai les frissons. Ah, je vous jure, j'ai les poils qui salissent. Ah oui. L'ambassadeur. L'ambassadeur de l'équipe de France. Eh oui. Le supporter qui fait le déplacement des équipes de foot, Francis Salan. Une personne saine d'esprit.
1: Je sais pas.
0: Bien. Apparemment non. Apparemment non. Combien pour Francis Salan pour l'instant?
1: Eh ben 38%.
0: Là j'en appelle à votre sens des responsabilités, les enfants.
1: Oui.
0: On y va. Hein. Les quinquas, les quadras, on se mobilise pour Francis. J'espère bien. C'est sa dernière chance de passer à la radio. Hein. Donc c'est maintenant. Hein. Juliette Armanet, ses flammes. C'est sur Vosges FM.

0: Beau prénom, c'était Flamme à l'instant sur Vosges FM. Dans quelques minutes, Janet, on aura également Alex Warren tout à l'heure, One Republic. Et puis là, bien sûr, cette question qui vous taraude, comme disent les jeunes, cette question qui vous taraude est la suivante. 59% des gens font ça en mangeant pendant un repas. À votre avis, quoi? On a dit que ça concernait quelque chose avec le manger. Hein. C'est pas une attitude, voilà, c'est vraiment quelque chose que vous mangez. Qu'est-ce qu'on a comme proposition?
1: Salim propose de manger la bouche ouverte.
0: Ah non, ah oui, ne pas fermer la bouche. Ah non, ça c'est pas possible.
1: Non,
0: ça c'est pas possible. Ah non, ça fait du bruit et tout. Non, c'est non, c'est un grand non.
1: Sophie nous dit de tremper son biscuit dans le café.
0: J'ai eu peur. Parce que moi, jusqu'à café, j'avais une autre image. Hein. Bon, ok. Donc, tremper son biscuit dans le café. Ne faisons pas de pause, il faut donner la phrase d'un coup, sinon ça va pas du tout. Ça, est-ce que c'est ça ou pas?
1: Non, c'est pas ça.
0: C'est pas ça. Mettre du lait dans le thé. Ah, mais attends. 59% des gens mélangent des trucs qui n'ont rien à voir en mangeant. Genre, tu sais, mayonnaise, salade verte, tu vois.
1: Ah, ça pourrait, ouais. Mais non, c'est pas ça.
0: C'est pas ça? Bon, écoutez, on attend vos propositions. Évidemment, on vous aidera tout au long de cette émission à trouver ce chiffre. 59% des Français font ça en mangeant. Allez, on monte le son. On se met de bonne humeur. C'est ça, Vosges FM. C'est la radio qui met de bonne humeur, qui vous fait chanter le matin. Avec Janet, maintenant, dans toutes les Vosges.

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1: Il est 8h, c'est Vosges FM. Bonjour Justine.
2: Bonjour Christophe, bonjour à tous.
1: Bonjour les Vosges. Lola Young, dans quelques instants. One Republic également. Et Madcon. C'est que des artistes que vous connaissez pas, mais les chansons, vous les connaissez par cœur.
2: Oui.
1: Ce sera juste après l'info locale.
2: L'actu avec Arnaud Pichet. Bonjour Arnaud.
3: Bonjour, bonjour à tous. Un accident de la route mortel dans les Vosges hier après-midi. C'est sur la 31 à hauteur de la sortie de Bulgnéville qu'un automobiliste a fait une sortie de route. Il a percuté un pilier en béton. Le conducteur a été éjecté de l'habitacle, montrant la violence du choc. Les secours n'ont rien pu faire. Une enquête des gendarmes a commencé pour comprendre les circonstances de cet accident. L'État soutient les investissements des collectivités vosgiennes avec notamment la dotation d'équipement qui vient d'être attribuée. C'est plus de 5 millions d'euros pour l'arrondissement d'Épinal, près de 4 millions pour Neuchâtel, plus de 3 millions pour l'arrondissement de Saint-Dié. Un tiers de ces crédits sont consacrés à des aménagements de bourgs. Dans la même proportion, un tiers pour la transition écologique et puis également des aides pour le patrimoine ou des projets liés à l'enfance. En football, Saint-Dié-Kellermann a remporté la Coupe du Grand Est le week-end dernier. L'équipe sera d'ailleurs reçue en mairie demain dans les grands salons de l'Hôtel de Ville. Une idée de sortie avec le concert de printemps de l'orchestre d'harmonie d'Épinal. C'est prévu ce samedi 20h30 à l'auditorium de la Louvière. Et puis tiens, une inforoute sur la Nationale 57. Demain, mercredi, la bretelle Saint-Nabord-Moulin sera fermée à la circulation toute la journée. Ce sont des opérations de fauchage et d'entretien de la chaussée. Dans l'actualité nationale et internationale, le vote solennel de la loi de programmation militaire est prévu aujourd'hui. Il y avait en débat hier notamment le principe d'un état d'alerte de sécurité nationale qui permettrait à l'État de simplifier les démarches administratives si la situation l'exige. Alors plus largement, ce projet de loi fixe d'ici à 2030 les grandes orientations et les moyens des armées françaises et il porterait à 436 milliards d'euros les dépenses militaires prévues d'ici à la fin de la décennie. Au Moyen-Orient, Donald Trump évoque une évolution très positive des discussions avec l'Iran. Il a annoncé également qu'il a renoncé à une attaque contre l'Iran qu'il avait prévue aujourd'hui après une demande en ce sens de plusieurs dirigeants des pays du Golfe. Lutte contre le narcotrafic en France. Deux hommes et une femme soupçonnés d'être impliqués dans la fusillade qui a fait 2 morts et 6 blessés à Nice le 11 mai ont été mis en examen. Allez, on passe à la météo dans les Vosges. Encore une journée grise et humide aujourd'hui sur notre département. Des averses plutôt cet après-midi. Pluie faible et intermittente. Il fait toujours frais. 6-7 degrés ce matin. On aura en gros 13 à 15 degrés cet après-midi. Ce sera mieux demain. Retour d'un temps sec avec du soleil et surtout un mercure qui repasse la barre des 20 degrés en journée dans les Vosges.
1: À tout à l'heure Arnaud, merci pour toutes ces infos, bienvenue tout le monde.
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1: Très content de vous retrouver en ce 19 mai 2026. Justine, dans 10 minutes il y aura la news, tu vas nous parler d'un événement local dans les Vosges.
2: Vendredi, direction Contrexéville pour une soirée dansante années 90.
1: Ouh, ça sent le blind test années 90, ça où je m'y connais pas.
2: Peut-être.
1: Peut-être. Ajoute un truc un peu genre trafiqué, en accéléré ou en ralenti ou un truc comme ça.
2: On verra.
1: Je pense que ça sera ça. Dans 20 minutes, vous allez nous braquer une partie de notre salaire, évidemment. Et puis là, on y va pour le gagnant du choc des générations. Est-ce que on peut se délecter une dernière fois?

0: Brune, à l'instant sur Vosges FM, c'est l'heure des éphémérides.
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0: Nous sommes aujourd'hui le 19 mai 2026. Les amis, nous fêtons des gens, évidemment. Si vous connaissez aujourd'hui des Célestine, des Erwan ou des Yves, eh bien vous leur souhaitez, Justine,
2: une bonne fête.
0: Voilà, merci beaucoup. Il y a des anniversaires, attention. Oh, quelle émission. Oh, quelle complicité. Quelle complicité, c'est
2: oulala
0: incroyable. Ils s'entendent tellement bien.
2: C'est clair.
0: Ariel Wiesman, pardon. Il a 64 ans aujourd'hui. Il présentait nulle part ailleurs à l'époque. Je sais pas si vous vous souvenez. Oui. Il y a également Sophie Davant, qui fête ses 63 ans aujourd'hui. Et puis on a Sam Smith, le chanteur. Il a seulement 34 ans. Et il fait, excusez-moi, mais.
2: Oh non. Oui, il a 34 ans. Il chante devant des milliers de personnes, Sam Smith.
0: Oui.
2: Mais il souffre de phobie un peu spéciale. Il a peur des ascenseurs et des mouettes.
0: Ah bon?
2: Oui.
0: Des mouettes.
2: Des mouettes.
0: Spécialement, ça, il a pas peur des pigeons.
2: Non.
0: Mais c'est-à-dire qu'il est en train de manger, il y a un pigeon à côté de lui, pas de problème. Alors si c'est une mouette, il se barre en courant.
2: Je pense, oui.
0: Bizarre quand même. Hein. Vous avez vraiment des phobies bizarres parfois. Hein. La news de Justine, dans quelques minutes, ça sera un blind test à mon avis. On va parler.

0: 8h12 avec Lola Yang à l'instant sur Vosges FM. Il y a Alex Warren qui se prépare dans quelques minutes, Niers Barclay également, et puis là, et ben allons-y. Allons-y pour la news de Justine, et ça parle années 90. À Contrex, c'est ça, tu m'as dit?
1: À Contrexéville, oui, c'est vendredi soir, la soirée dansante années 90, avec un repas comprenant l'apéritif, l'entrée, le plat, le dessert et des crédits de jeu offerts, puisque c'est au casino et c'est animé par le DJ Reynald pour vos meilleurs sons des années 90.
0: DJ Reynald, vraiment?
1: Oui, DJ Reynald.
0: D'accord. Est-ce que DJ Reynald, il a une chambre d'écho? Oui, mieux chose ce soir, c'est DJ Reynald.
1: Peut-être.
0: Al. Est-ce qu'il fait l'écho lui-même à la bouche? Bouge. Est-ce qu'il va passer plein de titres des années 90? 10.
1: Je sais pas si c'est vraiment années 90 ou plus 80, ça. Mais bon.
0: Ok. On y va donc pour un blind test?
1: Oui, titres vraiment cultes des années 90. Culte.
0: Allez, jouez. Je voulais 5-10 secondes, d'accord, à chaque fois, parce que sinon ça va trop vite. C'est parti, titre numéro 1. Je l'ai.
1: C'est les intros.
0: Bah, c'est le principe du blind test, je rappelle.
1: Oui.
0: Les intros. Ah oui. C'est bon, vous l'avez?
1: Facile.
0: Je peux donner ma réponse?
1: Allez.
0: C'est Oasis Wonderwall. Et oui, les amis, c'est facile.
1: Bravo, première bonne réponse.
0: Attention, deuxième morceau des années 90. Je l'ai. Facile.
1: Oui,
0: ah, tu nous as fait un truc facile là.
1: Mais oui. Ah, j'ai dit que c'était des gros classiques des années 90.
0: Oh, oui, elle a grossi un peu, mais pas tant que ça, Britney Spears.

0: Attention avec ses couettes et sa jupe d'écolière.
1: Oui.
0: À tous. 98. Attention, écoutez bien, troisième morceau. Oh, je l'ai, bien sûr. Évidemment.
1: Mythique aussi.
0: Ah, ça devrait être la chanson de la Coupe du Monde. Qu'est-ce qu'on va rappeler Shakira? Ça n'a aucun sens.
1: Bah oui, elle l'a déjà fait.
0: Mais oui, alors que Los Del Mar,

0: Myers Barclay à l'instant, vous êtes sur Vosges FM et on y va pour les mythos. Il y a un très beau cadeau à vous offrir. Vous savez, le cadeau pour la fête des mères, le cadeau idéal. Vous offrez un diamant à votre maman pour dire que vous l'aimerez toujours, car le diamant est éternel.
1: Wow,
0: donc, rendez... Oh, ah, je sais, écoute, moi je suis un peu poète, hein, vous le savez, hein, c'est la poésie. La poésie, c'est ma vie. Voilà, je tenais à le dire. Des textes, des rimes, des alexandrins. C'est ce que je fais avec ma plume.
1: C'est beau.
0: Au clair de lune, tous les soirs.
1: Oh là là.
0: Sur le rebord de ma fenêtre, j'écris de la poésie. Voilà, c'est comme ça.
1: Waouh.
0: Vous voulez que je vous fasse un petit poème? Tu veux un petit poème?
1: Ouais, ouais, vas-y.
0: Pigeon. Oiseau à la grise robe. Dans l'enfer des villes, à mon regard, tu te dérobes. Tu es vraiment le plus agile. Voilà. C'est un poème. Sur les pigeons. C'est comme ça. Les mythos. Non. Écoutez.
1: Ah, ça rime. Bon.
0: Deux affirmations, l'un de nous deux vous ment. C'est parti, Justine, on t'écoute.
1: Enfant, je trichais sur les tests de vue pour avoir des lunettes.
0: Quoi ?
1: Ouais, je trichais pour avoir des lunettes. Tu sais, les petites lettres, lire les petites lettres de loin, là. Et ben, je me trompais exprès.
0: Pour avoir des lunettes ?
1: Oui, je rêvais d'avoir des lunettes.
0: Mais n'importe quoi. Alors, attendez, on parle de triche. Moi, je voulais vous dire, les épreuves du brevet. D'accord, il y avait quoi ? Histoire, géo, maths,
1: français.
0: Et la troisième, c'est français,
1: oui.
0: Ça. Hein. Eh ben, j'ai triché aux trois. Alors, c'est pas bien, hein. Mais alors, j'étais obligé. Hein. J'ai triché à toutes les épreuves du brevet de collège.
1: Oh, arrête.
0: À votre avis, qui est le mytho ce matin? On vous attend. On va braquer le salaire également dans quelques minutes et puis on écoutera Alex Warren sur Vosges FM. Ne bougez pas.
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0: Alex Warren, à l'instant, sur Vosges FM.
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0: Et parfois, il faut savoir tendre la main, il faut savoir accueillir des gens qui souffrent. C'est important. Et notamment les gens qui s'appellent Hélène. Bonjour Hélène.
2: Bonjour Justine, bonjour Christophe.
3: Bonjour Hélène.
0: Hélène, je crois que vous êtes là pour pousser un coup de gueule, vous êtes là pour dire que vous souffrez de votre prénom, puisque soit les gens vous chantent Rock voisine, soit les gens vous chantent Hélène les garçons, et ça c'est terrible.
3: Mais c'est triste, oui.
2: Évidemment.
0: Vous préférez laquelle, au pire, à choisir.
2: Rock voisine
0: quand même, ouais, je pense que c'est quand même Rock voisine. C'est vraiment un tic, bon c'est sympa. Vous voulez piquer des sous à qui ce matin Hélène?
2: On va essayer Christophe.
3: Allez,
0: vous voulez piquer des sous, eh bien écoutez... Grand bien vous fasse. De toute façon, si je perds, à tout moment, je peux balancer Hélène et les garçons. Donc, je vous préviens, si je perds, on écoute Hélène et les garçons en entier.
3: Ah non, non, non.
0: Je vous jure, on l'écoute en entier. Attention, c'est parti pour mon quiz. On y va, c'est parti.
3: Qui a peint le plafond de la chapelle Sixtine?
0: Waouh, c'est Michel-Ange, non, c'est ça?
3: Une bonne réponse. À combien de jours équivaut 72 heures?
0: Bah, 3 jours.
3: Oui, comment appelle-t-on la voie réservée aux cyclistes?
0: La piste cyclable.
3: Oui, qui a écrit Le Petit Prince?
0: Saint-Exupéry, je crois.
3: Bonne réponse. Quelle planète est souvent nommée l'étoile du berger?
0: C'est Vénus.
3: Oui, combien y a-t-il d'accents sur les voyelles en anglais?
0: 2.
3: Maintenant, il n'y en a pas.
0: Ah, il n'y en a pas, oui.
3: Maintenant, il n'y a pas d'accent en anglais.
0: J'avais fait genre, je suis au courant d'un truc, genre hyper déterminé, puis en fait, non. Ça fait combien, ça?
3: 5.
0: Hélène, il va falloir battre 5. Je vous souhaite d'ores et déjà bon courage. Je remballe ma fiche de paye et je pense que tout va bien. Mais jouons.
3: Attention.
0: Jouons. Ah, non, faut pas être prétentieux. Parce que de toute façon, à tout moment, je vous le rappelle.
3: Oh non.
0: C'est parti, attention. C'est parti. C'est à vous, Hélène. Je ne suis pas là pour vous déconcentrer. C'est parti.
3: Quel mouvement de danse a popularisé Michael Jackson? Le moonwalk. Le mot orc, il est masculin ou il est féminin?
2: Il est masculin.
3: Il est féminin. En France, dans quel palais se déroule le Conseil des ministres?
2: Dans quel palais?
3: Où il y a Emmanuel Macron?
2: Ah, l'Élysée.
3: Oui, combien fait racine de 81?
2: 39.
3: Oui, bonne réponse.
0: Aïe, on a perdu beaucoup de temps sur le moonwalk de Michael Jackson.
3: Ouais.
0: Aïe, vous n'êtes pas allé voir le film au cinéma, là? Le premier volet? Non, on n'est pas allé le voir.
2: Non, non,
0: Hélène, ce sera pas pour cette fois-ci. On est désolé pour vous. Deux places de ciné pour aller voir, par exemple, pour aller voir le Moonwalk de Michael Jackson. Et pourquoi pas?
3: Pourquoi pas? C'est vrai.
0: Vous choisirez. On vous offre ça au cinéma, le casino Joie, à Gérard, mais près de chez vous. En plus. Merci à vous. À bientôt. Bonne journée.
2: Bonne journée.
0: Au revoir. On écoute Matt Cohn pour aller jusqu'aux infos sur Vosges FM. Et si vous voulez vous inscrire, allez-y, Pour demain, peut-être nous braquer notre salaire.

0: promis, dans quelques minutes. On écoutera One Republic. Il y aura Coldplay également, U2 et puis le nouveau Pierre de Mer qu'on va vous faire découvrir tout à l'heure. Restez bien là. Tout ça, ça arrive après l'info locale.
1: Le journal des Vosges avec Arnaud Pichet. Bonjour Arnaud.
2: Bonjour, bonjour à tous. On commence ce journal des Vosges avec l'avenir de la station de ski de Gérardmer. Ça y est, la mairie a lancé un appel à projets. Hier, devront être déposés des projets qui concernent les quatre saisons, le périmètre concerné, le front de neige, les pistes de la petite Moselaine, le parking de la station et puis une partie du local de location actuel avec quelques critères imposés par la municipalité. Sobriété environnementale, accessibilité familiale, intégration paysagère et cohérence avec les enjeux du territoire. Dossier peut-être déposé jusqu'au 8 juin. Si vous avez une idée pour l'avenir du ski à Gérardmer, n'hésitez pas. Parlons foot. Le S Taon a clôturé sa saison le week-end dernier par un match nul contre Chalon. Résultat plutôt positif pour l'entraîneur Romain Schuller. Cette saison a été rythmée par une bonne première partie, puis la seconde un peu plus difficile, marquée par des suspensions et des absences. Pourtant, le club a réussi à se maintenir en National 3 pour la prochaine saison. 10e saison à la tête de l'équipe. Romain Schuller a un objectif, écoutez.
3: Alors c'est vrai que c'est la première saison où on n'a pas fait de parcours en Coupe de France. On était pourtant habitué à ça les 5-6 dernières saisons. On va dire que c'est la petite déception de cette année. Donc la saison prochaine, j'aimerais surtout aussi qu'on puisse refaire un parcours. Voilà, les supporters avec la Blue Army nous soutiennent aussi toute la saison. Ça nous donne beaucoup de force. Ça fait plaisir aussi à voir. Donc on aimerait justement leur redonner ça et de revivre des émotions comme on a pu le faire les dernières saisons. Donc on fera en sorte de pouvoir faire un beau parcours en Coupe de France la saison prochaine et puis de procurer encore des émotions en championnat et de se maintenir le plus vite possible.
2: Interview complète à retrouver sur notre site internet vosgefm.fr. En canoë kayak, une championne est en train de naître, la jeune carpinienne Lisa Mathieu, licenciée à Strasbourg-Ovie, va survoler les épreuves régionales. C'était en Alsace le week-end dernier. Du haut de ses 15 ans, c'était tout simplement la kayakiste féminine la plus rapide de la course, toute catégorie d'âge confondue. La Vosgienne peut maintenant espérer atteindre l'élite nationale à 15 ans seulement. Et puis on parle toujours de canoë-kayak avec la base Naturo d'Épinal qui accueille ce week-end l'élite française du slalom, cette fois des compétiteurs internationaux ainsi qu'un large public attendu pour profiter des animations proposées autour du stade d'Eau Vive. C'est grand public, c'est gratuit, ce sera sous le soleil, c'est ce week-end organisé par le club GESN. Et puis le Secours catholique fête ses 80 ans avec un événement prévu vendredi à Armiremont qui a vu naître Jean Rodin qui a créé le Secours catholique. L'événement s'appelle la Grande Tablée avec un repas et puis plein d'animations. C'est vendredi au Palais des Congrès de Remiremont.
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2: Il fait encore frais ce matin sur les Vosges. C'est une journée grise et humide qui est prévue. On a du 6-7 degrés là ce matin. Ça va monter, hein. On aura au meilleur de la journée 13 à Gérardmer et la Bresse, 14 à Bruyères, 15 sur Vittel, 15 sur Remiremont et 16 sur Épinal. Quelques gouttes de pluie encore possibles, notamment cet après-midi. Pluie faible et intermittente. Demain, le temps redevient sec avec le soleil un peu plus généreux et surtout un mercure plus généreux puisqu'on repassera la barre des 20 degrés demain en journée dans les Vosges.
0: Merci beaucoup Arnaud Pichet, à tout à l'heure.
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0: Il est 8h33, bonjour Justine.
1: Bonjour Christophe, bonjour tout le monde.
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0: One République pour débuter la journée du bon pied, de bonne humeur. C'est comme ça, c'est Vosges FM, c'est la radio qui vous passe le moins de pub et c'est la radio sur laquelle les animateurs tentent de vous raconter à peu près n'importe quoi. Le jeu s'appelle les mythos.
1: Oui.
0: Deux affirmations, l'un de nous deux vous ment, à vous de retrouver qui. On y va, Justine, je t'écoute.
2: Je trichais sur les tests de vue pour avoir des lunettes quand j'étais enfant.
0: Vraiment, alors j'en ai entendu des bêtises, mais alors là, c'est quand même... ça n'a aucun sens. Est-ce que ça marchait? Est-ce que t'as eu des lunettes parce que tu trichais ou est-ce qu'ils s'en sont rendus compte?
2: Non, ils s'en sont rendus compte.
0: Oh là là.
2: J'étais triste. N'importe
0: quoi. Ouais, bien sûr. De mon côté, j'ai triché à toutes les épreuves du brevet des collèges. Attention, je précise, sans me faire gauler. Ce qui n'est pas bien du tout. Je le déconseille à tout le monde, on est bien d'accord?
2: Ah oui.
0: Oh, c'était la petite triche. C'était la petite triche en même temps. Hein. C'était pas non plus. C'était
2: ouais.
0: Tout dans la trousse.
2: Ah oui, voilà. J'allais te demander pas la technique. Plus,
0: Ah oui, tout dans la trousse, dans l'avant-bras. Enfin, des bêtises, quoi. Des formules notées vite fait sur l'avant-bras.
2: Et tu t'es pas fait choper.
0: Mais non, plus des moyens mémotechniques, je dirais, plus que de
2: la triche. Oui, bien sûr.
0: On en est où sur les réseaux sociaux alors? Qui pense que je suis le mytho par exemple? Il y a des gens ou pas?
2: Ah oui, 70% de nos auditeurs pensent que tu es le mytho.
0: Ah bah écoutez-vous.

0: préférez croire quelqu'un qui soi-disant mentait pour avoir des lunettes, excusez-moi, je vous invite fortement à revoir votre point de vue. On attend vos votes. Ça fait un peu mise en demeure. Je vous invite à revoir votre point de vue. Enfin, ça fait débat de la présidentielle. Écoutez, monsieur Macron, je vous invite à revoir votre point de vue.
1: Oh, il y a du challenge là.
0: Votez, on écoute Miles Smith, réponse avant 9h. What?

0: Smith à l'instant sur Vosges FM. On y va maintenant, là tout de suite pour la question des réseaux. 59% des gens font ça en mangeant. À votre avis, quoi? On a plein de propositions, Justine.
1: Isabelle nous dit de rompre le pain.
0: Ah,
1: et on le coupe pas, on le rompt.
0: Ah, genre avec les mains là, avec tu les le coupes mains, pas oui. Au couteau? Ah oui, tu l'arraches quoi.
1: Oui.
0: Enfin, tu le romps, c'est ça, c'est le bon terme en fait. Est-ce que c'est ça ou pas?
1: Non, ce n'est pas ça.
0: Qu'est-ce qu'on a d'autre?
1: On a Mathilde qui nous dit trinquer.
0: Ah, tout simplement. Vous, très bonne proposition.
1: Oui, pourquoi
0: 59%
1: pas.
0: Des gens trinquent en prenant le repas. Ce n'est pas ça non plus?
1: Non plus.
0: Bon, et ben continuez sur les réseaux sociaux, on vous donnera la réponse tout à l'heure, juste après 9h. On écoutera YouTube aussi, tiens. Classique de chez Classique, Coldplay aussi. Ça arrive dans quelques minutes sur Vosges FM.
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0: Vosges FM avec à l'instant Kyo. On y va pour l'horoscope de ce mardi matin. On commence avec les béliers. Vous allez changer d'avis comme de chemise.
1: Les taureaux, vous vous sentez tout simplement bien dans vos baskets.
0: Les gémeaux, ce sera une journée propice aux grandes discussions.
1: Les cancers, c'est plus fort que vous. Il faut qu'on vous aime. Vous testerez même votre charme auprès du banquier.
0: Les lions, ne vous souciez pas du regard des autres et vivez votre vie comme bon vous semble.
1: Les vierges, ce qui compte pour vous, être là ou le meilleur dans votre domaine.
0: Les balances, peu importe où vous irez, vous saurez vous faire apprécier de tous.
1: Les scorpions, vous garderez le cap malgré les pics et les critiques, bravo.
0: Les sagittaires, au boulot ou dans la vie, vous savez vous rendre indispensable.
1: Les capricornes, votre peur de l'échec jouera sur vos nerfs.
0: Les verseaux, que de bonnes nouvelles pour vous aujourd'hui.
1: Et les poissons, à fleur de peau, toute remarque vous touchera plus que d'habitude.
0: Dans les mythos d'aujourd'hui, je vous affirme, avoir triché à toutes les épreuves du brevet des collèges sans m'être fait piquer.
1: Donc mais bien
0: voilà,
1: sûr.
0: Ça c'est mon affirmation.
1: Oui.
0: Et toi de ton côté, c'est un truc complètement extravagant, mais vas-y.
1: Je trichais sur les tests de vue enfant pour avoir des lunettes.
0: N'importe quoi. À quel âge ça, soi-disant?
1: De 6 à 14 ans, peut-être, ouais.
0: Genre pendant 6 ans,
1: ah
0: 7
1: oui, non,
0: ans,
1: mais
0: 8
1: je
0: ans,
1: rêvais d'avoir des lunettes. Vraiment, c'était.
0: Mais pourquoi? Mais
1: je
0: ça va pas bien.
1: Ça trop cool.
0: N'importe quoi. On n'y croit pas une seule seconde. Allez, votez, il vous reste Coldplay. Voilà. Avec Higher Power, maintenant sur Vosges FM. Votez pour cette personne qui est vraiment une mytho.
1: Non.

0: C'est Vosges FM, avec vous Coldplay, ailleurs Power, on y va sur la réponse des mythos. Il y avait deux affirmations, l'un de nous deux vous mentait ce matin. On rappelle ces deux affirmations, Justine.
1: Je trichais sur les tests de vue pour avoir des lunettes quand j'étais enfant.
0: N'importe quoi, et de mon côté, j'ai triché à toutes les épreuves du brevet des collèges, sans me faire gauler. On était à combien sur les réseaux sociaux?
1: Presque 70% de Christophe Mytho.
0: Donc les gens ont vraiment cru que tu trichais pour avoir des lunettes quand t'étais enfant?
1: Oui, vraiment.
0: Eh ben bravo. Bravo, oui. C'était bien moi le mytho, mais alors c'est quand même complètement fou de faire ça, quoi.
1: Oui. Bon, maintenant
0: ça
1: j'en ai.
0: Ça n'a aucun sens.
1: J'aime pas trop ça, mais bon.
0: Et pourquoi ils t'ont pas acheté des fausses lunettes sans verre?
1: Enfin,
0: c'était
1: le look.
0: Plus simple, non? Bah oui, il y en a qui font ça.
1: Oui,
0: font ça. On écoute U2 maintenant, New York's Day sur Vosges FM.

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1: Il est 9h, c'est Vosges FM. Bonjour Justine.
2: Bonjour Christophe, bonjour à tous.
1: La suite c'est Angèle et c'est Michael Jackson également qui arrive. Et surtout la suite c'est l'info locale de ce matin.
2: Le flash info avec Arnaud Pichet. Bonjour Arnaud.
3: Bonjour, bonjour à tous. On commence avec cet accident de la route mortelle dans les Vosges hier après-midi. C'est sur l'A31 à hauteur de Bulgnéville qu'un automobiliste a fait une sortie de route. Il a percuté un pilier en béton. Le conducteur a été éjecté de l'habitacle. Les secours n'ont rien pu faire. Une enquête des gendarmes a commencé pour comprendre les circonstances de cet accident. L'État soutient l'investissement des collectivités vosgiennes avec la dotation d'équipement qui vient d'être attribuée. Plus de 5 millions d'euros pour l'arrondissement d'Épinal. 4 millions pour Neuchâteau, plus de 3 millions également pour l'arrondissement de Saint-Dié. Un tiers de ces crédits sont consacrés à des aménagements de bourg, mais dans la même proportion, c'est aussi pour la transition écologique, mais aussi pour le patrimoine ou encore des projets liés à l'enfance. À la Bresse, la 32e édition du Festival international de sculpture Camille Claudel s'est achevée le week-end dernier avec une vingtaine d'artistes internationaux qui ont façonné bois, pierre et métal sous les yeux du public. Le grand gagnant cette année, c'est l'Argentin Roberto Svanati. Le festival sera de retour à la Bresse dans 2 ans. En football, Saint-Dié Kellerman a remporté la Coupe du Grand Est le week-end dernier. L'équipe sera d'ailleurs reçue en mairie de Saint-Dié demain. Réception dans les grands salons de l'hôtel de ville. Dans l'actualité nationale et internationale, le vote solennel de la loi de programmation militaire est prévu aujourd'hui à l'Assemblée nationale. En débat hier, le principe d'un état d'alerte de sécurité nationale qui permettrait de simplifier les démarches administratives si la situation l'exige. Plus largement, ce projet de loi fixe d'ici 2030 les grandes orientations et les moyens des armées françaises avec un budget à 436 milliards d'euros d'ici la fin de la décennie. Au Moyen-Orient, Donald Trump évoque une évolution très positive des discussions avec l'Iran. Il a annoncé qu'il a renoncer à une attaque contre l'Iran qu'il avait prévue aujourd'hui après une demande en ce sens de plusieurs dirigeants des pays du Golfe. Aux États-Unis, au moins 3 morts après une fusillade cette nuit dans une mosquée à San Diego. 2 suspects ont été retrouvés sans vie. Et puis en foot, Neymar participera à la Coupe du Monde dans quelques semaines. Le sélectionneur du Brésil a décidé de faire confiance à l'ancien joueur de Barcelone et de Paris, âgé aujourd'hui de 34 ans. Allez, on passe à la météo dans les Vosges. Journée grise et humide avec des plutôt cet après-midi. On a 6-7 degrés ce matin, on aura en gros 13 à 15 degrés cet après-midi. Ce sera mieux à partir de demain avec le retour du soleil.
1: Merci beaucoup Arnaud, à tout à l'heure avec d'autres infos.
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1: Allez, on veut la réponse à la question des réseaux d'aujourd'hui. 59% des gens font ça en mangeant ou pendant les repas. À votre avis, quoi? Quelle était la bonne réponse? Et surtout, est-ce que tu as vu des bonnes réponses?
2: J'ai vu des bonnes réponses et la réponse était lécher les opercules des yaourts.
1: Ah! Alors moi, je ne lèche pas l'opercule, je prends une petite cuillère, exactement, je gratte dedans et je remets dans le yaourt. Voilà, petit moment de vie, petit extrait de ma vie privée, une vie sympathique. Hein. Une vie pas du tout seul. D'ailleurs, l'avantage d'être seul, c'est que tu disputes pas pour le programme de la télé.
2: Non, c'est vrai.
1: Parce que tu es seul, donc tu ne te disputes pas. Tu ne te disputes avec personne.
2: C'est bien.
1: C'est bien. Et surtout, tu es tranquille, très tranquille.
2: Oui.
1: Vive le célibat. On écoute Angèle. Maintenant, avec What You Want. À demain, tout le monde.

On est bien, c'était Juliane Peretta sur Vosges FM et on y va. C'est Julie, c'est les Vosges et vous. Et j'espère que vous êtes en forme en ce mardi 19 mai. Vous connaissez l'expression, en mai, fais ce qu'il te plaît. Et moi, ce qui me plaît, c'est de passer la matinée avec vous et de vous faciliter la vie aussi. Alors je vous donne la météo du jour. Bon, ce matin, c'est nuageux et vous pourrez avoir quelques averses. Il fait entre 14 et 17 degrés. Cet après-midi, les nuages sont toujours là et la pluie s'invite aussi. Pour les températures, on aura 16 degrés à Gérardmer. Du côté d'Épinal, vous comptez 20 degrés. Et aux alentours d'Euroville-aux-Chênes, on aura jusqu'à 21 degrés. Bon, demain mercredi, ce sera un peu le même tarif. Hein, un peu de nuages, un peu de pluie. On revérifiera ça demain matin. J'ai jusqu'à 12h30 pour vous accompagner avec vos artistes préférés et aussi vous offrir le plus beau des cadeaux pour la fête des mères. J'ai un diamant pour vous. 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C'est juste après Pierre Garnier sur Vosges FM. 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

0: La pop sur Vosges FM, bien sûr, Michael Jackson avec l'excellent Rock With You. Et si on partait dans un coin sympa, là, maintenant? Bon, on est au boulot, mais on peut peut-être déjà planifier le week-end. On va voir où s'organiser une belle balade, parce que grâce à l'échappée nature Vosges FM, on sait où aller. Et ce matin, préparez-vous, ça va grimper. Direction les hauteurs du Ménil et du Tillot pour une randonnée entre sentiers en sous-bois, ferme d'altitude et panorama spectaculaire, c'est pas facile à dire, depuis la tête des champs. Vraiment, c'est une belle montée récompensée par des vues à couper le souffle. Alors si vous voulez plus de détails, vous en voulez j'imagine, eh bien ne bougez pas, parce qu'on vous dit tout dans moins d'un quart d'heure. Ça vous laisse le temps de réfléchir à qui vous proposerez de participer à cette super balade. Amis, famille ou crush, vous choisissez, pendant qu'on écoute Shakira, Louise Attac et Bébé Brune sur Vosges FM.
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0: classiques qu'on adore sont sur Vosges FM, c'était Simple Minds. Et on enchaîne avec Amir, Shakira et Louise Attaque. Juste après le moment que les promeneurs attendent, c'est l'échappée nature Vosges FM.
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0: Préparez vos chaussures, aujourd'hui ça va grimper. Direction les hauteurs du Ménil et du Thiot pour une randonnée unique avec un départ qui se fait depuis le lieu dit du pont Charot. Il vous faudra suivre le balisage en forme de croix rouge pendant 5 km. Marchez en direction de la

0: vers le sommet de la Tête des Champs.
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0: Vous le connaissez, c'était Amir sur Vosges FM et je voulais vous rappeler que la fête des mères arrive très bientôt. 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Il est recherché autant pour son utilité que pour sa valeur de collection. En France, le premier exemple est le premier exemplaire officiel apparaît le 1er janvier 1849 avec l'effigie de Cérès. Les passionnés pourront échanger ce samedi après-midi à Remiremont. Vous pouvez envoyer votre réponse dès maintenant sur nos réseaux sociaux ou sur WhatsApp 07 82 99 82 99. Le temps qu'on écoute Charlie Pouce et Lassou et le carton du moment, c'est Tame Impala sur Vosges FM.
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0: Daniel Potter sur Vosges FM et la suite est très bien aussi puisque Manu Chao, David Guetta et Célassou, ils arrivent tous juste après les bonnes idées Vosges FM.
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2: À l'affiche cette semaine au cinéma Majestic de Remiremont, L'Abandon. Ce film retrace l'histoire de Samuel Paty quelques jours avant son assassinat. Autre sortie, La Vénus électrique, un peintre en manque d'inspiration depuis la mort de sa femme, tente d'entrer en contact avec elle grâce à une voyante. À voir également au cinéma de Remiremont, C'est quoi l'amour ? Fred souhaite annuler son mariage religieux avec son ex-femme, mais rien ne va se passer comme prévu.
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2: Il est 10h, c'est les Vosges et vous, et ne changez pas de radio parce que Manu Chao, David Guetta et Charlie Pousse arrivent juste après les infos avec Arnaud Pichet. Vosges FM. Bonjour Arnaud.
3: Bonjour, bonjour à tous. À Gérardmer, la mairie a lancé un appel à projets pour trouver un avenir à la station de ski. D'ailleurs, devront être déposés des projets qui concernent les quatre saisons. Le permet de concerner le front de neige, les pistes de la petite Moselaine, le parking de la station et puis une partie du local de location actuel avec quelques critères imposés par la municipalité. Sobriété environnementale, accessibilité familiale, intégration paysagère et cohérence avec les enjeux du territoire. Le dossier est disponible sur le site internet de la mairie de Gérardmer et doit être déposé avant le 8 juin. La journée du souffle, c'est vendredi et l'hôpital d'Épinal propose une journée de sensibilisation et de prévention dédiée à la santé respiratoire. Ça aura lieu dans le hall de l'établissement. Vous allez pouvoir par exemple tester votre souffle et avoir quelques infos pratiques pour l'améliorer. C'est prévu vendredi 11h-16h. En canoë-kayak, une championne est en train de naître. La jeune carpinienne Lisa Mathieu, licenciée à Strasbourg-Auville, va survoler les épreuves régionales en Alsace le week-end dernier. Du haut de ses 15 ans, c'était la kayakiste féminine la plus rapide de la course, toute catégorie d'âge confondue. La Vosgienne peut maintenant espérer atteindre l'élite nationale. Et puis tiens, en parlant de canoë kayak, la base Naturo d'Épinal accueille ce week-end l'élite française du slalom, entre autres des compétiteurs internationaux, un large public attendu également avec pas mal d'animations autour du stade d'eau vive. C'est donc grand public, c'est gratuit, c'est ce week-end et c'est organisé par les clubs GESN. On va parler foot. Maintenant, c'est la fin de saison pour le Estaon, entre autres. Le club de National 3 a terminé sur un match nul samedi contre le FC Chalon. Un résultat qui satisfait l'entraîneur. L'équipe se maintient donc en National 3. Mais alors, quel bilan pour cette saison? Romain Schouler nous dresse le débrief de cette année de foot. Écoutez.
4: Ça avait très bien démarré. On a fait une super première partie de saison. On a pris 24 points en 12 matchs. On était même deuxième à la trêve. Tout se passait plutôt bien. Et puis, on a eu une deuxième partie de saison beaucoup plus compliquée, avec beaucoup d'absences, beaucoup de suspensions, avec des joueurs cadres qui ont pris des lourdes suspensions, qui ont un peu pénalisé l'équipe aussi. Et au final, on a eu des résultats très moyens sur la deuxième partie de saison. Mais malgré tout, on a réussi à aller chercher les points qu'il nous fallait sur les derniers matchs pour pouvoir nous sauver à 3 journées de la fin. C'est plutôt un objectif atteint et une bonne saison globalement.
3: Et pour la saison à venir, l'objectif est de jouer en Coupe de France. Interview complète à retrouver sur vosgesfm.fr.

Il fait toujours plaisir ce titre, c'était Lazara avec Tu t'en iras sur Vosges FM. Il est un peu plus de 10h et si vous n'avez pas eu le temps de regarder, ben je vous donne la météo du jour. Alors ce matin, le ciel est nuageux et quelques averses sont à prévoir. Pour les températures, on a entre 14 et 17 degrés. Cet après-midi, niveau ciel, la tendance se poursuit. Et côté température, il fera 19 à Remiremont, 20 aux alentours d'Épinal et 21 du côté de Rauville-aux-Chênes. Demain, bon bah pas de gros changements prévus pour l'instant, on verra. Attendez, je check ma to-do list, voilà, météo c'est fait, les rendez-vous habituels des Vosgez-vous sont prêts. On va jouer ensemble à l'énigme Vosges FM pour que vous puissiez gagner un diamant grâce à la bijouterie Laurade et Frédéric Brabant. Et les bonnes idées aussi sont prévues, ce matin on parle notamment de sport. Voilà, je me suis occupée de tout, il ne nous reste plus qu'à profiter de la musique avec Lenny Kravitz et Manu Chao. Et ben c'est juste après David Guetta sur Vosges FM.

0: Et c'est aussi grâce à lui que vous écoutez Vosges FM. C'était Manu Chao. Et si vous ne savez pas quoi faire ce week-end, j'ai une bonne idée pour vous. Et ce matin, on parle de sport. Direction Vincey pour la toute première édition de la course colorée. Alors, il faut juste avoir un t-shirt blanc au départ. Et vous verrez, à l'arrivée, vous franchirez la ligne d'arrivée couvert de couleurs de la tête aux pieds. Franchement, c'est hyper sympa. Alors, pour tout savoir sur cet événement très festif, eh bien, c'est Jocelyn Claudel du périscolaire de Vincey qui est l'invité de Lucie Jacquemin dans moins d'un quart d'heure. Ne bougez pas. Si vous aussi, vous avez des bonnes idées comme celle-ci, n'hésitez pas à nous les partager sur nos réseaux sociaux ou sur WhatsApp au 07 82 99 82 99. Vous pouvez le faire, vous avez largement le temps de le faire pendant qu'on écoute. Laissez-moi regarder Redbone, George Michael et Lenny Kravitz.
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0: Voilà un titre qui met de bonne humeur, c'était Redbone sur Vosges FM. Merci d'être à l'écoute de Vosges FM. La suite est très cool aussi, puisque Len Marlin, Louane et Charlotte Cardin, arrivent juste après les bonnes idées Vosges FM.
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0: Bienvenue dans les bonnes idées Vosges FM. Aujourd'hui, on vous propose d'enfiler vos baskets direction Vincé pour la première édition de la course colorée qui se tiendra ce week-end. Et pour en parler, nous sommes avec Jocelyn Claudel du périscolaire de Vincé. Bonjour.
2: Bonjour.
0: Alors, merci d'être avec nous. Et pour commencer, justement, est-ce que vous pouvez nous réexpliquer ce que c'est le périscolaire d'or?
2: Bonjour.
0: Alors, merci d'être avec nous. Et pour commencer, justement, est-ce que vous pouvez nous réexpliquer ce que c'est le périscolaire de Vincé?
2: Le périscolaire.

0: Et normalement, on ressort de là plein de peintures, plein de couleurs.
1: Au départ de la course, on va avoir en plus un t-shirt blanc.
0: Oui, tout à fait. Donc tous les participants auront un t-shirt blanc. Et le but, c'est de ressortir plein de peintures de toutes les couleurs.
1: Et en plus, vous pourrez donc repartir avec votre t-shirt. Mais alors, c'est la première édition, mais comment ça vous est venu?
0: Étant en études de sport, actuellement en BPJEPS, je suis apprenti éducateur sportif, donc au sein du périscolaire à Vincennes, pour le coup. Et puis, j'ai un projet à mettre en place au cours de l'année autour du sport. Donc, avec ma collègue et directrice Laura, on a réfléchi à toutes sortes de choses. Et puis, l'idée d'une course nous est venue en tête. Et pour ajouter un peu plus de piquant, un peu plus de fun, on s'est dit pourquoi pas rajouter de la peinture. Ça peut être encore plus cool, quoi.
1: Elle se fait grâce à la mairie aussi.
0: Oui, donc à la mairie, au périscolaire de Vincennes. Donc, aussi grâce à Monsieur le maire, donc qui nous a beaucoup, beaucoup aidé à l'organisation de cet événement, qui sans lui n'aurait pas pu avoir lieu, hein, dans tous les cas. Donc, il nous a vachement aidé au niveau des contacts, qui nous facilitait la tâche. Donc voilà, on a pu bien organiser cet événement dans de bonnes conditions.
1: Et alors, pour ceux qui s'intéressent donc à cette course colorée, on aura deux parcours qui sont proposés.
0: Oui, tout à fait. Donc, on aura une boucle de 3 km. Donc, pour les adultes, les enfants, même les personnes confirmées ou non, pourront la faire. Et puis, une boucle de 1 km dédiée spécialement aux personnes de mobilité réduite.
1: Et alors, on le disait, hein, la course colorée, c'est la première édition. Et c'était important pour vous, justement, de faire deux boucles accessibles à tous.
0: Oui, tout à fait. Parce que durant cette course, on va soutenir l'association de Jade, ma petite pierre précieuse, donc qui est une petite fille atteinte de leucodystrophie. Donc, quand j'étais plus petit, j'avais déjà fait une course pour cette association, justement. Donc, j'ai pensé à elle et puis voilà.
1: Et alors, pour terminer, si nos auditeurs, justement, ils souhaitent venir à cette course colorée, comment est-ce qu'ils peuvent faire?
0: Eh ben, tout simplement, on a une affiche avec un QR code donc qu'il y a sur le site de la commune de Vincennes, le site du périscolaire aussi, sur les deux Facebook. On a le petit lien, le petit QR code, on peut s'inscrire directement, ou alors on peut venir sur place, payer 2 € sur place, et puis c'est tout bon.
1: Eh bien, la course colorée, c'est donc ce week-end à Vincennes. Le départ se fait à la salle des sports de Vincennes. Et le tarif est donc de 2 €. Merci beaucoup, Jocelyn Claudel, du périscolaire de Vincennes, d'avoir
0: merci
1: été
0: beaucoup.
1: Avec nous.
0: Eh bien, merci beaucoup à vous.
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0: On adore cette artiste sur Vosges FM, c'était Charlotte Cardin. On se fait plaisir ensemble chaque jour et là surtout, je vais faire plaisir à vos mamans et je ne suis pas seule pour faire ça. La bijouterie Laurade et Frédéric Brabant se joint à votre radio pour fêter les mamans. Eh oui, n'oubliez pas, c'est sa fête très bientôt et du coup, on pense à elles et si vous leur offriez un diamant, oui, c'est ça le cadeau qui est à vous. 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Alors, je vous rappelle que ce matin, on cherche un objet miniature en papier dentelé qui est recherché autant pour son utilité que pour sa valeur de collection. En France, le premier exemplaire officiel est apparu le 1er janvier 1849 avec l'effigie de Cérès. Et les passionnés pourront en échanger samedi à Remiremont. Votre bonne réponse, elle est attendue sur nos réseaux sociaux ou sur WhatsApp au 07 82 99 82 99. Côté artiste, on enchaîne avec Cyndi Lauper, Lenny Marlin ou encore Louane sur Vosges FM.
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0: ça c'est trop cool, on est bien accompagnés. C'était Lane et Marlene sur Vosges FM. Restez à l'écoute parce que les Blues Brothers, Beyoncé et Cyndi Lauper se préparent et ils arrivent juste après les bonnes idées Vosges FM.
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2: Ça se rapproche à grands pas, les Imaginales d'Épinal sont de retour pour une 25e édition. Du 28 au 31 mai, l'espace court se transforme en une immense foire aux livres et aux fantastiques. Le thème de cette année, Alter Ego. Plus de 200 invités seront présents, entre auteurs, illustrateurs ou encore artistes, vous aurez le choix. Les Imaginales, c'est du 28 au 31 mai à Épinal. Toute la programmation est à retrouver sur le site imaginal.fr.
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0: 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Il est 11h et vous avez raison d'écouter les Vosgez-vous. On va démarrer 7h avec Indochine, les Blues Brothers et Beyoncé, juste après les infos avec Arnaud Pichet. Bonjour Arnaud.
1: Bonjour, bonjour à tous. On commence ce journal des Vosges avec l'avenir de la station de ski de Gérardmer. Ça y est, la mairie a lancé un appel à projets. Hier devront être déposés des projets qui concernent les quatre saisons, le périmètre concerné, le front de neige, les pistes de la petite Moselaine, le parking de la station et puis une partie du local de location actuel avec quelques critères imposés par la municipalité. Sobriété environnementale, accessibilité familiale, intégration paysagère et cohérence avec les enjeux du territoire. Dossier peut être déposé jusqu'au 8 juin. Si vous avez une idée pour l'avenir du ski à Gérardmer, n'hésitez pas. Parlons foot. Le S Taon a clôturé sa saison le week-end dernier par un match nul contre Châlons. Résultat plutôt positif pour l'entraîneur Romain Schouler. Cette saison a été rythmée par une bonne première partie, puis la seconde un peu plus difficile, marquée par des suspensions et des absences. Pourtant, le club a réussi à se maintenir en National 3 pour la prochaine saison. 10e saison à la tête de l'équipe, Romain Schouler a un objectif, écoutez.
2: Alors c'est vrai que c'est la première saison où on n'a pas fait de parcours en Coupe de France. On était pourtant habitué à ça les 5-6 dernières saisons. On va dire c'est la petite déception de cette année. Donc la saison prochaine, j'aimerais surtout aussi qu'on puisse refaire un parcours. Voilà, les supporters avec la Blue Army nous soutient aussi toute la saison. Ça nous donne beaucoup de force. Ça fait plaisir aussi à voir. Donc on aimerait justement leur redonner ça et de revivre des émotions comme on a pu le faire les dernières saisons. Donc on sort de pouvoir faire un beau parcours en Coupe de France la saison prochaine et puis de procurer encore des émotions en championnat et de se maintenir le plus vite possible.
1: Interview complète à retrouver sur notre site internet vosgefm.fr. En canoë kayak, une championne est en train de naître, la jeune carpinienne Lisa Mathieu, licenciée à Strasbourg-Ovie, va survoler les épreuves régionales. C'était en Alsace le week-end dernier. Du haut de ses 15 ans, c'était tout simplement la kayakiste féminine la plus rapide de la course, toute catégorie d'âge confondue. La Vosgienne peut maintenant espérer atteindre l'élite nationale à 15 ans seulement. Et puis, on parle toujours de canoë-kayak avec la base Naturo d'Épinal qui accueille ce week-end l'élite française du slalom. Cette fois, des compétiteurs internationaux ainsi qu'un large public attendu pour profiter des animations proposées autour du stade d'Eau Vive. C'est grand public, c'est gratuit, ce sera sous le soleil. C'est ce week-end organisé par le club GESN. Et puis, le Secours catholique fête ses 80 ans avec un événement prévu vendredi à Miremont qui a vu naître Jean Redin qui a créé le Secours catholique. L'événement s'appelle la Grande Tablée avec un repas et puis plein d'animations. C'est vendredi au Palais des Congrès de Remiremont.

Comment ne pas être motivé après ça? C'était les Blues Brothers sur Vosges FM. Il est un peu plus de 11h, vous êtes peut-être en pause au travail. En tout cas, je vous invite à en faire une, allez vous chercher un petit café. Détendez-vous, je m'occupe de tout. D'ici 12h30, je vais vous donner la bonne réponse à l'énigme Vosges FM. Vous allez remporter le cadeau parfait pour la fête des mères, qui arrive très très vite, attention, je vous le rappelle. 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J'ai des bons plans pour vous aussi, mais je démarre d'abord avec un petit coup d'œil au ciel. Ce matin, le ciel est nuageux et quelques averses sont à prévoir. Il fera entre 14 et 17 degrés. Cet après-midi, ça ne bouge pas trop, à part pour les températures. On aura 16 degrés à Gérardmer, 20 à Épinal et 21 aux alentours de Rovilhochaine. Demain, on sera un peu sur la même ambiance. Alors, on enchaîne avec la musique. Allez, on pense à autre chose. Avec les titres que vous allez ajouter à votre playlist, si ce n'est pas déjà fait, The Verve et Taylor Swift arrivent juste après Indochine sur Vosges FM.

0: C'était James Morrison sur Vosges FM. Et vous faites bien d'être là parce qu'ici, c'est les Vosges et vous. 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Alors vos artistes préférés sont ici et je vais vous le prouver maintenant. Janet Jackson, The Verve et Taylor Swift arrivent rien que pour vous sur Vosges FM.
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qu'on est bien. C'était Laurine sur Vosges FM. Et allez, je brise le suspense. Je vous donne la réponse à l'énigme du jour. Je vous souhaite bonne chance à tous parce que grâce à cette bonne réponse, vous pouvez remporter un cadeau éternel, un diamant d'un carat et d'une valeur de 1000 euros. 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Et je vous rappelle que ce matin, on cherchait un objet miniature en papier dentelé qui est recherché autant pour son utilité que pour sa valeur de collection. Et le premier exemplaire est apparu en France le 1er janvier 1849. C'était le timbre, bien sûr. Et si vous les collectionnez, vous pouvez aller à Remiremont samedi à la Maison des Associations de 14h30 à 16h30. Bravo à Nadège du Tillot et bravo à vous tous qui avez trouvé la bonne réponse. Et pour la musique, dans quelques instants, eh bien c'est Somber et Janet Jackson qui arrivent rien que pour vous, juste après AD sur Vosges FM.

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0: C'était Joe sur Vosges FM. 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Je vous laisse vous inscrire sur nos réseaux sociaux ou encore sur WhatsApp au 07 82 99 82 99 pendant qu'on écoute Queen, Samber et Janet Jackson sur Vosges FM.
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0: Les artistes que vous aimez sont forcément sur Vosges FM. C'était Samber avec 12 to 12. Et on ne déroge pas à la règle avec la suite, puisque Dua Lipa, Queen et Tame Impala arrivent juste après les bonnes idées Vosges FM.
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2: Et si vous faisiez un tour au musée de Remiremont ce week-end, dernier jour pour découvrir l'exposition La Forêt Céleste. Le photographe Arnaud Clerc présente 6 de ses œuvres, composées chacune de 9 photogrammes. Cette technique consiste à figer l'empreinte d'un objet ou d'un végétal. L'exposition temporaire La Forêt Céleste est à découvrir jusque dimanche au musée Charles Fréry de Remiremont. Une sortie en famille, gratuite et accessible à tous.
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0: 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Il est midi, bienvenue si vous venez d'arriver. Miley Cyrus, Dua Lipa et Queen arrivent dans les Vosges, rien que pour vous, juste après les infos avec Gaëlle Valmont. Vosges FM. Bonjour Gaëlle.
1: Bonjour à tous. Il est accusé d'avoir enlevé, séquestré et tué Jonathan, 10 ans, près de Nantes en 2004. Martin Ney, un prédateur sexuel allemand, est jugé depuis ce matin devant la cour d'assises de Loire-Atlantique. 3 semaines de procès pour ce meurtre que l'accusé de 55 ans a toujours nié. Il avait été condamné à la perpétuité en Allemagne en 2012, notamment pour 3 meurtres d'enfants. Patrick Bruel visé par de nouvelles plaintes pour viol dans les prochains jours. C'est ce qu'assure l'avocate de Flavie Flamand, l'animatrice qui avait dénoncé la semaine dernière un viol commis par le chanteur quand elle avait 16 ans. 4 enquêtes sont en cours en France. Les animateurs du périscolaire parisien manifestent aujourd'hui. Ils défilent de Bastille jusqu'à l'hôtel de ville où se tient le Conseil de Paris. Le secteur s'inquiète d'un climat de suspicion généralisée et du manque d'accompagnement des équipes depuis les affaires de violence et d'abus sexuels dans plusieurs écoles. L'intersyndical demande aussi plus de moyens pour répondre aux problèmes structurels du périscolaire. Un projet de loi pour tenter de répondre à la crise du monde agricole après leur mobilisation en fin d'année. Son examen débute à l'Assemblée nationale cet après-midi et les débats s'annoncent agités. Plusieurs mesures sont vivement décriées sur les pesticides, les projets de stockage d'eau ou encore l'extension des bâtiments d'élevage et la prédation du loup. Les discussions sur ce texte d'urgence agricole doivent durer jusqu'au 29 mai. L'inquiétude de l'OMS face au virus Ebola en République démocratique du Congo. Le directeur de l'Organisation mondiale de la santé se dit préoccupé par l'ampleur et la rapidité de l'épidémie. On compte plus de 500 cas suspectés et près de 130 décès liés à Ebola recensés principalement dans le nord-est de la RDC. L'OMS va réunir aujourd'hui un comité d'urgence. Du foot pour finir avec ce soir le premier match de barrage entre Laval, 16e de Ligue 2 et Rouen qui a terminé 3e du championnat de national. Match à 20h30 en Normandie avant le retour dimanche prochain à Laval. Dijon et Sochaux ont déjà validé leur montée en Ligue 2 pour la saison prochaine. Et c'est la fin de ce flash. Bonne journée.

0: est toujours aussi bon ce titre. C'était Queen sur Vosges FM. Il est un peu plus de midi. Bon app à vous. Si ce n'est pas encore l'heure de la pause déj, je vais vous faire patienter avec vos artistes préférés. Zazie, Miley Cyrus et Dua Lipa sont prévus juste après les bonnes idées Vosges FM.
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2: Direction de Martin les Remiremont ce week-end. La ferme Defranoux vous accueille pour découvrir le monde équestre. Vous pourrez faire votre baptême de poney, mais aussi profiter d'une soirée guinguette ce samedi soir. Les festivités continuent dimanche avec des conférences, mais aussi des ateliers. La fête agriculturelle organisée par les crins Defranoux, c'est ce samedi et ce dimanche à Domartin les Remiremont. Et c'est un événement qui est 100% gratuit.
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0: Quelle voix. C'était Adam Lambert sur Vosges FM. Et si vous êtes comme moi et que vous aimez un peu les infos qui font briller en société, eh ben je partage avec vous ce que j'entends en écoutant le Morning. Ben j'ai appris que 3% des couples se sont rencontrés comme ça. À votre avis, comment? En étant voisins de transat à la plage. Alors je sais pas ce que vous en pensez, moi je trouve que c'est assez original. Racontez-moi comment vous vous êtes rencontrés avec votre moitié. Vous avez nos réseaux sociaux pour ça et vous avez aussi WhatsApp, le 07 82 99 82 99. Vous m'envoyez tout ça pendant qu'on écoute Amir Zazie ou encore Miley Cyrus sur Vosges FM.
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0: C'était ce bon vieux Amir sur Vosges FM, je sais que vous l'adorez. La suite de votre journée, eh bien, elle s'organise avec Nico et il sera bien entouré avec Kyo, Stéphane Echer ou encore Pierre Garnier. Ils arrivent tous juste après les infos avec Arnaud Pichet. Bonjour Arnaud.
1: Bonjour, bonjour à tous. Les centres hospitaliers de Remiremont et d'Épinal ont officialisé la signature du projet des usagers 2026-2030. Projet, document qui place l'usager au cœur des démarches avec une ambition partagée, améliorer la qualité des prises en charge, faire vivre les droits des patients et puis développer l'expérience patient, comme on dit. Alors ça a été signé par la direction, les représentants des usagers et les membres des commissions des usagers des hôpitaux de Remiremont et Épinal. Un événement à pousser demain et jeudi, c'est le salon de l'herbe consacré aux professionnels du fourrage. C'est 30 000 personnes qui sont attendues au cœur des Vosges pour voir les dernières innovations agricoles, les techniques, le matériel, les semences aussi. C'est gratuit pour les professionnels de la terre, sinon c'est 10 euros pour le grand public. Une fête au Val d'Ajol demain. La MJC du Val d'Ajol organise au parc des Épinettes la fête de la comboté, observation des oiseaux, découverte des animaux des rivières, initiation à la pêche d'insectes, des animations vraiment pour toute la famille. Puis demain, c'est mercredi, le jour des enfants. L'équipe proposera également un jeu sur les empreintes d'animaux pour observer et reconnaître les traces laissées par la faune locale. Ça se passe donc demain et c'est au Val d'Ajol. Le Secours catholique, lui, fête ses 80 ans avec un événement prévu vendredi à Remiremont. Pourquoi Remiremont? Ville qui a vu naître Jean Rodin, qui a créé le Secours catholique. L'événement de vendredi s'appelle la Grande Tablée. Un repas avec plein d'acteurs et puis une après-midi festive ouverte à tous avec la participation d'un groupe de musique locale, la Camarelle, des jeux et pas mal d'autres choses. C'est donc vendredi au Palais des Congrès de Remiremont. Puisqu'on est dans les idées de sortie, il y a le concert de printemps de l'Orchestre d'Harmonie d'Épinal. Ça, ce sera samedi à 20h30 à l'auditorium de la Louvière à Épinal.
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1: Pour la météo sur les Vosges, encore une après-midi pas terrible avec des pluies faibles et intermittentes prévues là dans les prochaines heures. Mais après, c'est fini, je vous assure. Là, on a du 13-15 degrés. Bah demain, on va revoir le soleil, un soleil en tout cas plus généreux qu'aujourd'hui. Et puis surtout, on va revoir un mercure qui va dépasser les 20 degrés en journée. Ça y est, on va retrouver des valeurs de saison. Ce sera plutôt agréable. Et puis, c'est pas que pour demain, puisque ça va continuer au fil des jours. Des conditions estivales sont même prévues pour la deuxième partie de la semaine.

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1: Avec Stéphane Echer et Déjeuner en paix, la fête des mères se prépare avec nous, bien évidemment, sur Vosges FM, toujours à gagner hein, cette semaine. 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C'est Vosges FM, la radio qui vous passe le moins de pub, avec un en 13h, Skunk Anansi, Damien Le David et Kyo avec Nuit Incolore et Katsai.
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2: Ah, bienvenue, c'est Vosges FM ensemble, à Remiremont et dans tout le secteur, à 13h avec le chanteur The Weeknd. Et puis la suite aussi, U2 et Vanessa Paradis.

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1: Les petits cochons sont à Plombières-les-Bains ce dimanche. L'événement incontournable est de retour, la foire aux petits cochons. Sur place, vous pourrez retrouver un marché de producteurs, un vide-grenier et bien d'autres animations. C'est l'opportunité d'acheter local et il faudra aussi miser sur le bon cochon lors du tiercé. Pour passer une journée complète, vous pourrez aussi vous restaurer sur place. La foire aux petits cochons, c'est ce dimanche à Plombières-les-Bains et c'est gratuit.
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1: À Bonne-Mars avec Aïe Smite, c'est Vosges FM, la radio qui vous passe au moins de pub. Vous profitez de cette journée avec nous, avec toujours des bons plans, des idées de sortie. Et direction Vincennes ce week-end, avec l'occasion de découvrir le musée d'art militaire, avec plein de mannequins qui sont mis en scène pour recréer des moments marquants. C'est un rendez-vous à vivre en famille. Vous écoutez Vosges FM avec Coldplay, il y aura aussi Mike Smith et Katy Perry cet après-midi avec Firework.
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1: En numérologie, le chiffre 5 symbolise la liberté, l'exploration, le changement et l'expérience sensorielle.
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1: Je vous propose un nouvel épisode d'On sait le faire dans les Vosges, la rubrique qui met en valeur le savoir-faire de tout le département sur Vosges FM. Il a créé Equode, Torréfacteur et Coffee Shop à Épinal par passion pour le café. Son histoire est l'art de le déguster. C'est Guillaume Gouy-Frossard, le torréfacteur et le gérant. Bonjour Guillaume.
2: Bonjour Rémi.
1: Comment vous en êtes arrivé là? Vous étiez simple consommateur et vous êtes dit tiens, je vais me lancer dans le café, dans la professionnalisation du café.
2: En fait, il y a 20 ans, j'ai un peu découvert le café de qualité qui est débuté en France. Et en fait, moi j'étais fan de café, mais sans vraiment connaître bien. Et en visitant certains torréfacteurs un peu novateurs dans le café, qui justement n'étaient pas des torréfacteurs, qui étaient simplement une brûlerie un peu à la tradition française. Donc j'ai découvert au début des cafés qui n'étaient pas genre café de Colombie, simple, dont on ne sait pas trop vaguement ce que c'est qu'un café de Colombie. Et il y a certains torréfacteurs, il y a 20 ans, qui commençaient à chercher du café, qui soit du café qui vienne d'une ferme particulière. Parce que la ferme a un travail sur le café, sur le grain.
1: Des orientations différentes aussi.
2: C'est-à-dire qu'un agriculteur, quand il va cultiver son café, il va travailler le café pour avoir un goût particulier. Pour refaire ressortir le goût du café qui est selon le terroir. Ce qui est important de vous savoir, c'est que la terre qui pousse, la zone d'altitude, le café qui est à 1600, 2000 mètres d'altitude sur des pentes en agroforesterie.
1: Pour donner une image à nos auditeurs, c'est un peu comme la science du vin, ça se rejoint un petit peu dans le café.
2: Oui, tout à fait, bien sûr. En fait, même dans une ferme, on peut avoir d'un côté d'une colline un café qui est différent de l'autre côté de la colline parce qu'il y en a, il y a un côté qui est sous le vent et l'autre qui est sur le vent dominant, quoi. Et ça, c'est rien que cette petite modification géographique au sein même de la ferme fait que le café peut être différent de l'un de l'autre, quoi.
1: Est-ce que vous avez fait des formations, vous, Guillaume, pour devenir torréfacteur?
2: Oui, tout à fait. Il y a des formations un peu dans toute la France. Moi, j'ai fait une formation chez Moxa à Lyon.
1: Vous avez voyagé aussi pour goûter du café?
2: À La Réunion, j'ai vu plusieurs fermes d'un café qui s'appelle le café Le Bourbon Poitou, qui est un peu un café mythique. Dans l'histoire du café, c'est un peu un mythe, parce que la réalité n'est pas forcément ça, mais le mythe raconte que le café est passé par La Réunion avant d'arriver en Amérique du Sud. Et la variété Bourbon vient de l'île de La Réunion, qui s'appelait en fait avant l'île Bourbon. Et la variété Bourbon, qui est une variété très importante dans le café. Hein.
1: Et dans votre boutique, il y a aussi votre matériel. Hein. Alors, c'est du gros matériel. Et voilà, on peut voir vraiment en conditions réelles ce que vous proposez, ce que vous faites, Guillaume.
2: Oui, et puis même parfois le matin, je torréfie. Donc, on peut être là pendant la torréfaction.
1: Merci beaucoup. Si vous souhaitez vous aussi prendre un bon café, je vous donne rendez-vous à Equode, torréfacteur à Épinal, avec Guillaume Gouy-Frossard, le gérant et torréfacteur, qui se fera un plaisir de vous recevoir. Merci beaucoup, Guillaume.
2: Merci à vous.
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1: Et encore un week-end prolongé en préparation, week-end de la Pentecôte, l'occasion de partir en balade et pour ça, pour se faire plaisir et ne pas compter, il faut des sous. 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Vosges FM avec M qui est de nous deux, les Doobie Brothers et puis Louane aussi. Avant 14h, c'est chiant sur Vosges FM.
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1: À l'affiche cette semaine au cinéma Majestic de Remiremont, L'Abandon. Ce film retrace l'histoire de Samuel Paty quelques jours avant son assassinat. Autre sortie, La Vénus électrique, un peintre en manque d'inspiration depuis la mort de sa femme, tente d'entrer en contact avec elle grâce à une voyante. À voir également au cinéma de Remiremont, C'est quoi l'amour ? Fred souhaite annuler son mariage religieux avec son ex-femme, mais rien ne va se passer comme prévu.
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1: 14h, bienvenue, c'est Vosges FM, ensemble à Remiremont et dans tout le secteur. Je vous passe Alex Warren, Dua Lipa et Gauthier dans cette nouvelle heure sur Vosges FM.

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1: Avis aux fans de timbres, c'est le rendez-vous des passionnés ou même des curieux. Ce samedi, la maison des associations de Remiremont vous attend pour échanger vos plus belles pièces. C'est l'occasion de discuter avec des collectionneurs, mais aussi d'enrichir votre album. Un moment convivial pour dénicher la perle rare. L'échange de timbres, c'est ce samedi de 14h30 à 16h30 à la maison des associations de Remiremont. Et attention, c'est ouvert à tous et c'est gratuit.
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1: Amateurs de timbres ou simples curieux, rendez-vous ce week-end à la Maison des Associations de Remiremont qui vous attend pour échanger, tiens, justement, vos plus belles pièces. Ce sera samedi de 14h30 à 16h30. Vous écoutez Vosges FM, la radio qui vous passe le moins de pub, hein, après-midi sympa dans cette journée avec Pierre Demar qui fête son anniversaire cette semaine, Madonna qui sort début juillet un nouvel album. Et ne ratez pas non plus cet après-midi Cathy Tunstall sur Vosges FM.
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1: Aujourd'hui, direction le village de Oustra pour une escapade pleine d'histoire. Le départ se fait depuis la grande rue. Alors vous allez suivre la rue du Haut-Pré pour atteindre l'entrée de la forêt et puis continuer à travers bois pour rejoindre la route forestière des Lions. Bifurquez ensuite vers un sentier qui vous guidera au carrefour du Chaudru et la route forestière de Gondremer. Lorsque vous atteignez un joli étang, grimpez quelques mètres vers le pylône des Angles et sur votre parcours, eh bien vous apercevrez la ferme dans laquelle un célèbre mathématicien a vécu ses derniers jours en 1940.
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1: 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Et puis, direction 15h avec Diziz et Théodora, Mélodrama. Il y aura aussi Jerry Halliwell. Et dans 7h, hein, qui se termine tout doucement, également Jérémy Frérot sur Vosges FM.
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1: Et si vous faisiez un tour au musée de Remiremont ce week-end, dernier jour pour découvrir l'exposition La Forêt Céleste. Le photographe Arnaud Clerc présente 6 de ses œuvres, composées chacune de 9 photogrammes. Cette technique consiste à figer l'empreinte d'un objet ou d'un végétal. L'exposition temporaire La Forêt Céleste est à découvrir jusque dimanche au musée Charles Fréry de Remiremont. Une sortie en famille, gratuite et accessible à tous.
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1: Et 15h, c'est Vosges FM à Remiremont et dans tout le secteur. La suite sur Vosges FM, c'est notamment avec Laurine et Beyoncé.

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1: Direction de Martin les Remiremont ce week-end. La ferme Defranoux vous accueille pour découvrir le monde équestre. Vous pourrez faire votre baptême de poney, mais aussi profiter d'une soirée guinguette ce samedi soir. Les festivités continuent dimanche avec des conférences, mais aussi des ateliers. La fête agriculturelle organisée par l'écrin Defranoux, c'est ce samedi et ce dimanche à Dommartin, les Remiremont, et c'est un événement qui est 100% gratuit.
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1: C'était Angèle et Justice, What You Want sur Vosges FM. Les petits cochons sont à Plombières-les-Bains ce week-end dimanche, événement incontournable, qui est de retour. C'est la foire aux petits cochons avec un marché de producteurs, un vide-grenier, plein d'animations qui nous attendent. C'est dimanche à Plombières-les-Bains. Vous écoutez Vosges FM, après-midi ensemble, Vosges FM, la radio qui vous passe le moins de pub. Il y a U2 qui arrive, Beautiful Day, Ed Sheeran qui va sortir sa caméra et puis John Newman avec Love Me Again sur Vosges FM.
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1: Et direction 16h sur Vosges FM, et dès 16h, bien sûr, encore une fois, on pense à la fête des mères, hein, comme toute cette semaine sur Vosges FM. 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
1: Avis aux fans de timbres, c'est le rendez-vous des passionnés ou même des curieux. 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C'est l'occasion de discuter avec des collectionneurs, mais aussi d'enrichir votre album. Un moment convivial pour dénicher la perle rare. 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Et attention, c'est ouvert à tous et c'est gratuit.
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1: Vosges FM, 16h cet après-midi de mardi. J'espère que vous allez bien. On va écouter Michael Jackson. Il y aura également Justin Timberlake. Juste après l'Alanis Morissette, c'est le cadeau de cet après-midi.

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On réentend un petit peu partout pas mal de Michael Jackson ensuite à la sortie du biopic au cinéma. Et n'oubliez pas que Vosges FM n'a jamais arrêté d'en jouer, hein. C'est important ça. En espérant que tout va bien pour vous ce mardi, fin de journée là, quasi peut-être de boulot. Bon courage pour ce qui vous reste. On va écouter David Guetta, Jérémy Frérot. En rentrant à la maison également dans la voiture, vous pourrez vous ambiancer bien sûr sur Time Impala. Ça arrive dans un instant avec Dracula.

0: se colorer. On vous dévoile tout ça dans un instant. A tout de suite sur Vosges FM.
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1: La radio qui vous passe le moins de pub aux quatre coins des Vosges et peut-être même au-delà, allez savoir. On vient d'écouter Pierre Lemar sur Vosges FM. Avant d'entendre les Corses, Amir ou bien encore David Guetta, cet après-midi, coup d'œil, gros plan, zoom, devrais-je dire, sur Vincé. Une belle initiative se prépare.
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3: Bienvenue dans les bonnes idées Vosges FM. Aujourd'hui, on vous propose d'enfiler vos baskets direction Vincé pour la première édition de la course colorée qui se tiendra ce week-end. Et pour en parler, nous sommes avec Jocelyn Claudel du périscolaire de Vincé. Bonjour.
4: Bonjour.
3: Alors, merci d'être avec nous. Mmh. Et pour commencer, justement, est-ce que vous pouvez nous réexpliquer ce que c'est le périscolaire de Vincé?
4: Le périscolaire de Vincé, donc, c'est un centre de loisirs donc, où on accueille des enfants le matin, le midi et le soir et durant les périodes de vacances scolaires.
3: Et donc, on en parlait, c'est la première édition de la course colorée. Mmh. Mais alors, pour nos auditeurs qui savent pas trop ce que c'est, est-ce que vous pouvez nous expliquer c'est quoi une course colorée?
4: Eh ben, une course colorée, c'est un parcours. Donc d'une ou plusieurs boucles qu'on va mettre en place, donc ça sera sous système de course. Et puis à certains points de la course, il y aura de la peinture qui sera projetée sur les participants et normalement on ressort de là plein de peintures, plein de couleurs.
3: Au départ de la course, on va avoir en plus un t-shirt blanc.
4: Oui, tout à fait. Donc tous les participants auront un t-shirt blanc et le but c'est de ressortir plein de peintures de toutes les couleurs.
3: Et en plus, vous pourrez donc repartir avec votre t-shirt. Mais alors, c'est la première édition, mais comment ça vous est venu?
4: Étant en études de sport, actuellement en BPJEPS, je suis apprenti éducateur sportif, donc au sein du périscolaire à Vincé, pour le coup. Et puis, j'ai un projet à mettre en place au cours de l'année autour du sport. Donc, avec ma collègue et directrice Laura, on a réfléchi à toutes sortes de choses. Et puis, l'idée d'une course nous est venue en tête. Et pour ajouter un peu plus de piquant, un peu plus de fun, on s'est dit pourquoi pas rajouter de la peinture. Ça peut être encore plus cool, quoi.
3: Elle se fait grâce à la mairie aussi.
4: Oui, donc à la mairie, au périscolaire de Vincé. Donc, aussi grâce à Monsieur le maire, donc qui nous a beaucoup, beaucoup aidé à l'organisation de cet événement, qui sans lui n'aurait pas pu avoir lieu, hein, dans tous les cas. Donc, il nous a vachement aidé au niveau des contacts, qui nous facilitait la tâche. Donc voilà, on a pu bien organiser cet événement dans de bonnes conditions.
3: Et alors, pour ceux qui s'intéressent donc à cette course colorée, on aura deux parcours qui sont proposés.
4: Oui, tout à fait. Donc, on aura une boucle de 3 km. Donc, pour les adultes, les enfants, même les personnes confirmées ou non, pourront la faire. Et puis, une boucle de 1 km dédiée spécialement aux personnes de mobilité réduite.
3: Et alors, on le disait, hein, la course colorée, c'est la première édition. Mmh. Et c'était important pour vous, justement, de faire deux boucles accessibles à tous.
4: Oui, tout à fait. Parce que durant cette course, on va soutenir l'association de Jade, ma petite pierre précieuse, donc qui est une petite fille atteinte de leucodystrophie. Donc, quand j'étais plus petit, j'avais déjà fait une course pour cette association, justement. Donc, j'ai pensé à elle et puis voilà.
3: Et alors, pour terminer, si nos auditeurs, justement, ils souhaitent venir à cette course colorée, comment est-ce qu'ils peuvent faire?
4: Eh ben, tout simplement, on a une affiche avec un QR code donc qu'il y a sur le site de la commune de Vincé, le site du périscolaire aussi, sur les deux Facebook. On a le petit lien, le petit QR code, on peut s'inscrire directement, ou alors on peut venir sur place, payer 2 € sur place, et puis c'est tout bon.
3: Eh bien, la course colorée, c'est donc ce week-end à Vincé. Le départ se fait à la salle des sports de Vincé. Et le tarif est donc de 2 €. Merci beaucoup, Jocelyn Claudel, du périscolaire de Vincé, d'avoir
4: merci
3: été
4: beaucoup.
3: Avec nous.
4: Eh ben, merci beaucoup à vous.
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1: Événement Vosges FM, la première édition de la course colorée à Vincé. N'hésitez pas à vous inscrire si ça vous tente. Dans un instant, les Corses, c'est prévu pour vous. Moins de pub aussi, plus de place pour vos artistes. Ça veut dire qu'on pourra écouter également Jean-Jacques Goldman, les Black Eyed Peas et Joan Jett. Et voilà déjà Amir sur Vosges FM. J'ai cherché.

0: Vous écoutez Vosges FM cet après-midi. Vous avez aimé cette chanson, hein? C'était Alex Warren avec Carry You Home. 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On va écouter Joan Jett tout à l'heure. Également Jean-Jacques Goldman, M, le joueur fou des guitares, Mathieu Chédid. C'est la suite sur Vosges FM.
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0: Vosges FM cet après-midi avec Joanne Jett, le bloc-notes Vosges FM, le bon plan sorti près de chez vous, on l'a et on le partage maintenant. Avant d'écouter David Guetta et le retour de l'actu vosgienne à 17h.
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2: Ça se rapproche à grands pas, les Imaginales d'Épinal sont de retour pour une 25e édition. Du 28 au 31 mai, l'espace court se transforme en une immense foire aux livres et aux fantastiques. Le thème de cette année, Alter Ego. Plus de 200 invités seront présents, entre auteurs, illustrateurs ou encore artistes, vous aurez le choix. Les Imaginales, c'est du 28 au 31 mai à Épinal. Toute la programmation est à retrouver sur le site imaginal.fr.
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1: Vous écoutez Vosges FM, il est 17h. Ici, il y aura moins de pubs que sur les autres radios et plus de place pour vos artistes, notamment Ed Sheeran et Calogero. Les Cure également, Tracy Chapman et Jean-Jacques Goldman. Dans un instant, après l'actu vosgienne, il est 17h, on retrouve Arnaud Pichet. Bonsoir Arnaud.
2: Bonsoir, bonsoir à tous. Les centres hospitaliers de Remiremont et d'Épinal ont officialisé la signature du projet des usagers 2026-2030, projet qui place l'usager au cœur des démarches dans une ambition partagée, améliorer les prises en charge, faire vivre le droit des patients, puis développer ce qu'on appelle l'expérience patient. Ça a été signé par la direction des hôpitaux, par les représentants des usagers et par les membres des commissions des usagers. Tiens, un événement à pousser demain et jeudi, c'est le salon de l'herbe. Je vous assure, c'est consacré aux professionnels du fourrage. C'est 30 000 personnes attendues sur 2 jours au cœur des Vosges pour voir les dernières innovations agricoles, les techniques, le matériel, les semences aussi. C'est gratuit pour les professionnels de la terre et puis sinon c'est 10 euros pour le grand public. Si vous cherchez un événement familial pour demain mercredi, rendez-vous au Val d'Ajol avec la MJC qui organise au parc des Épinettes la fête de la comboté, observation des oiseaux, découverte des animaux, des rivières, initiation à la pêche d'insectes, des animations pour toute la famille. Par exemple, vous allez pouvoir apprendre à reconnaître les empreintes d'animaux que l'on trouve, les empreintes laissées par la faune locale, vosgienne. Si ça vous dit, rendez-vous demain, 9h midi, 14h, 17h, ça se passe donc au Val d'Ajol, au parc des Épinettes. On va à Remiremont maintenant avec le Secours catholique qui fête ses 80 ans. Ça, c'est un événement national, mais qui est décliné à Remiremont parce que Remiremont a vu naître Jean Rodin et c'est lui qui a créé le Secours catholique. L'événement s'appelle la Grande Tablée vendredi. Un repas, évidemment, et puis une après-midi festive, ouverte à tous, avec la participation d'un groupe de musique locale, la Camerelle, des jeux, et puis encore pas mal d'animations. C'est vendredi, Palais des Congrès de Remiremont. Une idée de sortie à Épinal maintenant avec le concert de printemps de l'Orchestre d'Harmonie. Ça, c'est samedi 20h30 à l'Auditorium de la Louvière. Et puis une inforoute pour finir sur la Nationale 57. Demain, la bretelle de sortie Saint-Nabord-Moulin sera fermée toute la journée pour des opérations de fauchage et d'entretien de chaussée.
1: Merci beaucoup Arnaud. Arnaud Pichet avec nous chaque fin d'après-midi pour l'actualité vosgienne. Il sera de retour à 18h. Merci d'avoir choisi Vosges FM, la radio près de chez vous, la radio qui peut vous parler de Gérard Bépal ou bien encore de Frémy Fontaine. Il n'y a pas qu'Épinal dans les Vosges. Voici Jean-Jacques Goldman. Belle fin d'après-midi avec nous.

0: Les Black Eyed Peas, c'est sur Vosges FM et c'est à vous de jouer maintenant.
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0: Chaque fin d'après-midi, place au vrai faux Vosges FM. Le principe très simple, je vous le rappelle, je vous raconte une info qui concerne les Vosges. Et vous me dites si l'info est vraie ou totalement fausse. Et vous allez ainsi pouvoir gagner en jouant avec moi pour cette fin d'après-midi, le diamant magnifique. Il sort tout droit de la bijouterie Laura dans celui-là. Merci à Frédéric Brabant, ce maître artisan d'art bijoutier joaillier qui l'a concocté sur place. Un diamant d'un carat qui coûte 1000 euros. Le cadeau événement pour la fête des mères. C'est Vosges FM qui vous le propose. Bonne chance à vous. Allez, pour tenter de le gagner, vrai ou faux, le cellophane a été inventé à Thaon-les-Vosges, début du XXe siècle. Vrai ou faux? Je vous laisse réfléchir à cela. On l'écoute Miley Cyrus. Bonne chance.

0: 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On a la tête dans les années 80 avec Soft Cell et ça va continuer dans un instant avec les Pointer Sisters. I'm so excited. Voilà ce qu'on va partager ensemble dans un instant sur Vosges FM. Juste avant cela, je vous répète le vrai faux Vosges FM pour cette fin d'après-midi. Vrai ou faux, la cellophane a été inventée à Thaon-les-Vosges début du 20e siècle. Alors, est-ce que cette invention est une fois de plus une invention vosgienne? Eh bien, c'est à vous de me le dire, vrai ou faux. Vous votez en passant par la page Facebook Radio Vosges FM pour gagner un diamant d'un carat. Ça coûte 1 000 euros. C'est le cadeau emblématique pour la fête des mères qu'on vous propose cette semaine sur Vosges FM. 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Notez d'ailleurs que la bijouterie Laura, c'est un très grand choix aussi, directement sur place, en boutique, de cadeaux pour la fête des mères, bien sûr, mais aussi tout au long de l'année. Pensez-y, à tout de suite sur Vosges FM. On va voir comment le temps sera demain, notamment.
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0: Rouge FM. Belle fin d'après-midi avec Vianney. On écoute les Pointer Sisters dans un instant. Premier également Ed Sheeran, Calogero et Stromae après la météo.
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0: Allez, demain encore du courage, encore un peu de courage avant d'avoir éventuellement peut-être un début d'amélioration pour jeudi après-midi. Bon, sinon demain ça restera globalement gris, nuageux chez nous dans les Vosges. Il devrait même un petit peu pleuvoir, notamment sur Sainte-Hélène ou bien encore à Taon. Même chose du côté de Contrexéville. Bon, dans l'ensemble, voilà, grisaille et pluie pour tout le département. Côté température, pas de grand changement pour demain. Une moyenne le matin de 8 à 9 degrés, l'après-midi 17 à 18 degrés. On n'aura pas froid globalement sur le département. Vosges FM, on écoute Stromae avant de retrouver les Pointer Sisters avec I'm So Excited.

0: La radio qui en général en voiture vous fait danser. 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C'est Vosges FM avec les Pointer Sisters.
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0: Allez, cadeau événement pour la fête des mères, ça approche, hein. 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Pour gagner ce cadeau, vrai ou faux, la cellophane, fameuse cellophane, bien pratique, a été inventée à Thaon-les-Vosges au début du XXe siècle. D'après vos votes, ce serait vrai. Et vous, qui n'avez pas encore voté, vous qui n'avez pas encore tenté votre chance de gagner ce diamant, vous en pensez quoi? Vrai ou faux? Venez voter, c'est gratuit sur la page Facebook Radio Vosges FM. On va écouter Calogero avant 18h. Très belle chanson de Calogero, hein, qui arrive sur Vosges FM. Tracy Chapman aussi et Ed Sheeran dans un instant. À tout de suite.
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0: Femme avec Ed Sheeran et Azizam. On salue Étienne. Le petit message sympa pour nous dire qu'il écoute Vosges FM depuis les Forges. Rendez-vous vous aussi sur le WhatsApp Vosges FM 07 82 99 82 99. Bientôt 18h, l'actu vosgienne pas loin. On va écouter Tracy Chapman, Les Cures aussi, après le bloc-notes Vosges FM.
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2: Les petits cochons sont à Plombières-les-Bains ce dimanche. L'événement incontournable est de retour, la foire aux petits cochons. Sur place, vous pourrez retrouver un marché, deux producteurs, un vide-grenier et bien d'autres animations. C'est l'opportunité d'acheter local et il faudra aussi miser sur le bon cochon lors du tiercé. Pour passer une journée complète, vous pourrez aussi vous restaurer sur place. La foire aux petits cochons, c'est ce dimanche à Plombières-les-Bains et c'est gratuit.
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1: Vous sortez du boulot, on est là pour terminer cette journée. Bienvenue sur Vosges FM, il est 18h. On va écouter U2 et Ronan Luce. Et à 18h, Arnaud Pichet nous rejoint en studio pour l'actualité vosgienne. Bonsoir Arnaud.
2: Bonsoir, bonsoir à tous. Les centres hospitaliers de Remiremont et d'Épinal ont officialisé la signature du projet des usagers 2026-2030, projet qui place l'usager au cœur des démarches dans une ambition partagée, améliorer les prises en charge, faire vivre le droit des patients, puis développer ce qu'on appelle l'expérience patient. Ça a été signé par la direction des hôpitaux, par les représentants des usagers et par les membres des commissions des usagers. Tiens, un événement à pousser demain et jeudi, c'est le salon de l'herbe, je vous assure, c'est consacré aux professionnels du fourrage. C'est 30 000 personnes attendues sur 2 jours au cœur des Vosges pour voir les dernières innovations agricoles, les techniques, le matériel, les semences aussi. C'est gratuit pour les professionnels de la terre et puis sinon c'est 10 euros pour le grand public. Si vous cherchez un événement familial pour demain mercredi, rendez-vous au Val d'Ajol avec la MJC qui organise au parc des Épinettes la fête de la comboté, observation des oiseaux, découverte des animaux des rivières, initiation à la pêche d'insectes, des animations pour toute la famille. Par exemple, vous allez pouvoir apprendre à reconnaître les empreintes d'animaux que l'on trouve, les empreintes laissées par la faune locale vosgienne. Si ça vous dit, rendez-vous demain, 9h midi, 14h, 17h, ça se passe donc au Val d'Ajol, au parc des Épinettes. On va à Remiremont maintenant avec le Secours catholique qui fête ses 80 ans. Ça, c'est un événement national, mais qui est décliné à Remiremont parce que Remiremont a vu naître Jean Rodin et c'est lui qui a créé le Secours catholique. L'événement s'appelle la Grande Tablée vendredi. Un repas, évidemment, et puis une après-midi festive, ouverte à tous, avec la participation d'un groupe de musique locale, la Camarelle, des jeux, et puis encore pas mal d'animations. C'est vendredi, Palais des Congrès de Remiremont. Une idée de sortie à Épinal maintenant, avec le concert de printemps de l'Orchestre d'Harmonie. Ça, c'est samedi 20h30 à l'Auditorium de la Louvière. Et puis une inforoute pour finir, sur la National 57. Demain, la bretelle de sortie Saint-Nabord-Moulin sera fermée toute la journée pour des opérations de fauchage et d'entretien de chaussée.
1: Arnaud Pichet chaque soir pour l'actualité vosgienne, l'actu près de chez vous. Voici Lily Allen. Bon début de soirée.

0: Prince avec la lettre sur Vosges FM. Avant d'écouter Jean-Louis Aubert, U2 mais aussi Taylor Swift, venez jouer avec nous.
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0: Alors, bon, pas vraiment d'hésitation ce soir hein, concernant le vrai faux Vosges FM. Je suis en train de vous raconter que la cellophane a été inventée dans les Vosges, à Taon-les-Vosges, au début du 20e siècle. Vous pensez globalement que c'est vrai. Vous continuez de voter, il vous reste moins de 10 minutes pour tenter votre chance de gagner le diamant d'un carat, cadeau événement pour la fête des mères, avec la bijouterie Laura des Frédéric Brabant, maître artisan d'art, bijoutier, joaillier, ça se gagne maintenant. Vous jouez avec nous, le WhatsApp Vosges FM est là pour ça. 07 82 99 82 99. Je vous rappelle, à moins de 10 minutes pour tenter votre chance, le temps d'écouter U2 et Taylor Swift. C'est le dernier Elizabeth Taylor qu'on écoute maintenant sur Vosges FM.

0: Toujours bon, important, je dirais même essentiel de réécouter un petit YouTube sur Rouge FM, ça fait toujours beaucoup de bien. Avant de parler du temps qui ne sera encore pas globalement joyeux demain, juste avant ça, quand même la réponse au vrai faux Rouge FM. Vous avez peut-être joué avec nous. Dans ce cas-là, vous avez bien fait. Vous avez peut-être tenté de gagner le diamant d'un carat pour la fête des mères. Fallait ce soir me dire si vrai ou faux. La cellophane, produit bien pratique. A-t-elle été oui ou non inventée à Thaon-les-Vosges au début du 20e siècle? Eh bien, dans l'ensemble, vous aviez vu juste, c'était vrai, oui. En 1908, le chimiste suisse Jacques E. Brandenberger, j'aurais peut-être dû réviser comment on prononçait son nom avant, a mis au point la cellophane dans les locaux de la blanchisserie et teinturerie de Thaon. C'est le plus important, ça. Alors en fait, bon, il cherchait à créer une nappe imperméable résistante aux taches avec la viscose. Et puis au final, bah, c'est la cellophane qui s'est retrouvée être inventée donc dans ces usines vosgiennes. Encore une invention vosgienne, encore une. Allez, dans un instant, si vous souhaitez vous changer les idées, eh ben ça va se passer ici sur Vosges FM avec Jean-Louis Aubert. Juste une illusion. Pink, For the Blondes également à suivre, c'est dans un instant.
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0: Vosges FM avec Dua Lipa, on regarde le temps prévu pour demain. Pas de suspense, hein, ça sera gris.
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0: Oui, ciel encore globalement nuageux hein, dans les Vosges. Pareil sur le massif. Ouais, ce sera vraiment grisaille pour tout le monde. Et peut-être même quelques gouttes de pluie encore avant peut-être une amélioration pour jeudi après-midi. Avant d'avoir peut-être un beau week-end. On en reparlera, on a le temps. Côté température, 7-8 degrés attendus demain matin à Bulgnéville et à La Marche. On attend 15, 16, 17 degrés demain après-midi, pas plus. À Épinal, Golbey ou bien encore à Éloy. Vous écoutez Vosges FM, peut-être avec directement l'application Vosges FM sur le smartphone. Elle est gratuite, on en profite, ça permet de nous écouter partout. Voici Pink.

0: Vosges FM ce soir, ça rappelle de bons souvenirs sains. In Excess, merci d'être avec nous. Dans un instant, à ne pas louper sur Vosges FM, puisqu'en ce moment, les médias du monde entier nous l'envient, cet événement. Alors, il se passe pas dans les Vosges, hein, celui-là, non. Il se passe à Cannes, dans le sud de la France, le Festival de Cannes. Bref, ça parle cinéma un petit peu partout. Eh bien, nous aussi, mais on va revenir, si vous voulez bien, à nos Vosges. On va regarder ce qu'il y a dans les cinémas près de chez vous, dans un instant, grâce au bloc-notes Vosges FM spécial cinéma. Alors, avant de le retrouver, celui-là, eh ben, on va écouter Forno Blondes, notamment. Et si je regarde un peu plus loin, la programmation musicale de Vosges FM va vous sourire ce soir avec les Daft Punk, Katy Perry, Shakira, Grand Corps Malade, tout ça pour vous. À tout de suite.
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0: Vosges FM, ce soir avec Elena. Dans un instant, on écoute Shakira, Bruno Mars et le groupe Trio. Ça faisait longtemps. Après le bloc-notes Vosges FM et on regarde ce qu'il y a au cinéma près de chez vous.
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2: À l'affiche cette semaine au cinéma Majestic de Remiremont, L'Abandon. Ce film retrace l'histoire de Samuel Paty quelques jours avant son assassinat. Autre sortie, La Vénus électrique, un peintre en manque d'inspiration depuis la mort de sa femme, tente d'entrer en contact avec elle grâce à une voyante. À voir également au cinéma de Remiremont, C'est quoi l'amour ? Fred souhaite annuler son mariage religieux avec son ex-femme, mais rien ne va se passer comme prévu.
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